Israel Vibration. Je vous rappelle, c'est un trio avant d'être le duo que c'est actuellement. La suite, c'est Johnny Clark.

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0: Merci à Bongo, c'était Don du Son, le reggae de la Jamaïque et des îles Vierges, chaque vendredi à 20h, rediffusion chaque 6h sur 24h. 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

Salut à toutes, salut à tous, merci d'être à l'écoute de l'émission spéciale concert de jazz. Comme je l'ai déjà dit, nous fêtons aussi les 10 ans du décès de Art Pepper. Art Pepper est décédé en juin 1982 et peu de gens en parlent. Peu d'émissions radio passent Art Pepper, alors j'ai décidé de rendre hommage à ce grand altiste qui était M. Art Pepper en allant au Village Vanguard de New York pour y écouter donc un quartet. Art, bien sûr, à l'alto, au ténor et au soprano, en compagnie de George Cables au piano, George Mraz contrebasse et Elvin Jones à la batterie, rien que ça. Enregistré le 28 juillet 1977, donc nous écoutons deux titres. Une première composition dédié à Lester Koenig qui venait de décéder quelques jours avant cet enregistrement. Ça s'intitule Blues for Less de Art Pepper. Et puis nous écouterons un thème qui est devenu célèbre dans l'histoire du jazz, c'est un standard. Il s'agit de Cherokee. Art Pepper, George Cables, George Mraz, Elvin Jones, pour vous, chers auditrices, chers auditeurs de Radio Zone, 93,8 MHz, et vous êtes dans l'émission spéciale Concert de Jazz, présentée par votre serviteur Jean-Michel Reisser. A tout à l'heure, bonne écoute.

Vous êtes sur Radio Zone 93,8 MHz dans l'émission spéciale concert de jazz au Village Vanguard, Art Pepper. Voici le. Ce soir, c'est le deuxième volet qui en comptera 4. Art Pepper, alto, ténor, soprano, sax, George Cables, piano, George Mraz, contrebasse, Elvin Jones à la batterie, enregistrée le 28 juillet 1977 à New York, donc au Village Vanguard. Et nous avons pu entendre deux titres, Blues for Les, composé par Art Pepper, pour Lester Koenig, patron de la marque Contemporary, qui venait de décéder quelques jours auparavant, et puis Cherokee, la plus plus célèbre, je pense, composition de Ray Noble. J'espère que vous appréciez ceci. Nous fêtons les 10 ans de la disparition de Art Pepper, dont beaucoup de gens ont l'air d'ignorer ou d'oublier cette année. Alors, nous repartons pour un deuxième set avec You Go To My Head et No Limit, une composition de Art Pepper, toujours pour vous, chers auditrices, chers auditeurs de Radio Zone 93,8 MHz dans l'émission spéciale concert de jazz, présentée par votre serviteur Jean-Michel Reisser. A tout à l'heure, bonne écoute pour ce second set, Art Pepper, George Cables, George Mraz et Elvin Jones.

0: Vous êtes sur Radio Zone 93,8 MHz dans l'émission spéciale concert de jazz. Pour la deuxième fois, nous nous trouvons au Village Vanguard avec Art Pepper. Il y aura quatre soirées consacrées à Art Pepper Live à The Village Vanguard. Cette émission est la deuxième. Enregistrée le 28 juillet 1977 à New York, donc, à ce fameux club, nous avons pu écouter donc deux titres. Le premier s'intitule You Go To My Head. Et il ne faut pas croire que You Go To My Head est une composition de Dizzy Gillespie. Pas du tout. Le compositeur est Monsieur Howard Gillespie. Attention, à ne pas confondre, il y a beaucoup de gens qui pensent que cette composition, marquée entre parenthèses Gillespie et de Dizzy, bien faux. You Go To My Head, superbe ballade dont Art Pepper en a le secret. Et puis ensuite, eh bien, nous avons pu entendre une composition de Art Pepper qui est un blues. Nous avons commencé par un blues lent et nous avons terminé par un blues rapide cette émission. Ça s'intitule No Limit. Art Pepper, alto bien sûr, saxophone ténor, et puis George Cables au piano, George Mraz contrebasse et le fantastique, fabuleux monsieur Elvin Jones. Et j'espère que vous avez apprécié ce second set. Nous nous retrouverons pour un troisième concert de Live at the Village Vanguard dans quelques semaines. Et soyez bien au courant, tenez-vous au courant. En tout cas, ce sont des enregistrements précieux de Art Pepper. Jean-Michel Reisser de Radio Zone 93,8 MHz vous souhaite une excellente soirée.
1: Merci à Jean-Michel Reisser pour ce spécial concert de jazz, Musique Maestro. Je vous rappelle notre numéro de téléphone, 04 50 40 51 41 00 33 depuis la Suisse voisine, et vous pouvez réécouter cette émission, bien sûr, toutes les 6 heures sur 24 heures. Au micro, Jean Pelichon. La suite du programme dans quelques minutes après cette fin musicale de la jazzy.

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0: Hey, salut à tous amis rockeurs et rockeuses, vous êtes bien à l'écoute de Rock à la Casbah, émission numéro 930 qui s'ouvre avec la pop sucrée de Sean Solomon qui sort son premier album The World is not good enough sur le label Anti Records. Ce sera notre disque vedette. Pour cette émission, nous sommes trois autour de la table et on retrouvera Bruno en milieu d'émission. Salut les amis.
1: Salut Julien.
2: Salut Julien, salut Raph.
0: On passe tout de suite le bonjour à Jordan qui malheureusement ne pouvait pas être là aujourd'hui et on va poursuivre avec un petit tour de table. Olivier, t'es venu avec quoi?
3: Je suis venu avec deux groupes français indie folk avec des noms à rallonge et l'un d'eux a pour chanteur un gallois qu'on aime bien par ici.
0: Alors même si c'est toi qui vas débuter, Raphaël, avant de nous présenter le titre que tu vas lancer, tu es venu avec quels autres titres?
4: Je suis venu avec une petite surprise originaire des États-Unis et puis tu vas voir, il y a une petite surprise là pour commencer.
0: Et quant à moi, je suis venu déjà avec le disque vedette, mais je pense que j'étais pas le seul puisque je l'ai découvert grâce à une émission Rock à la Casbah à laquelle je ne participais pas et c'est toi, Bingo, qui l'avais programmé.
3: Ouais, puis Raph avait bien aimé aussi, donc en fait le trio
0: aime ça. Et moi vraiment j'ai beaucoup aimé ce premier album et ensuite je suis venu avec deux titres, on va dire ambiance grosse voix caverneuse pour faire simple. On va débuter avec toi Raphaël et ta surprise, là on est tous, on n'en peut plus là.
4: Non écoute, c'était un petit revival d'adolescent dans le week-end où j'ai réécouté Atari Teenage Riot, le groupe de Dalek Empire, voilà, une espèce de drum and bass vénère avec des grosses guitares, des cris dans tous les sens et en flirtant.

découverte en traînant sur les internets et entre autres sur Bandcamp. J'ai pu découvrir ce 4 titres intitulé Twin Reapers. Il est sorti par les Glockto Twins avec Julia Louise Knife of Fist en featuring sur ce morceau Go. Et ce qui est assez rigolo, c'est que ce EP dure 6 minutes pour 4 chansons, donc ça va vraiment très très vite. Et ce morceau Go, il m'a vraiment fait penser à toute cette veine autour d'Atani Teenage Riot. C'est très agressif, ça va très vite, il y a un beat énorme. Vous allez en prendre plein les oreilles. Je sais que vous allez détester, mais moi ça m'a trop fait plaisir.

0: Voilà, c'était Vince Staples dans Rock à la Casbah, ce numéro 930. Allez, un petit grand écart entre le premier groupe à la Prodigy, Atari Teenage Riot, qui vous en a mis plein les oreilles pendant 1 minute 25 à peu près. C'était très intense, c'était pas moi qui ai poussé un peu trop la table, c'est saturé du début jusqu'à la fin. Et on est reparti avec un groove différent, avec le 7e album de Vince Staples qui est sorti la semaine dernière, il me semble, Cry Baby, Blackberry Marmalade, c'est le titre d'ouverture de cet album. Mais c'est un des titres qui est assez rock dans cet album, donc voilà, je trouve qu'il avait sa place dans Rock à la Casbah. En tout cas, c'est un très bon disque de Vince Staples. Je vous encourage vraiment à aller le découvrir. Ça sort chez Loma Vista et c'est aussi joué cette fois-ci. C'est du hip-hop principalement. Donc là, il y a quelques escapades plutôt vers le rock, mais il y a des vrais musiciens. Ça joue live. Et ça s'entend et ça fait aussi. Moi, ça me fait plaisir de voir ce type d'album. Quoi.
1: Alors, on va quand même quitter le hip-hop. Moi, je vous avais promis des voix caverneuses. C'est une sélection avec déjà une nouveauté assez inattendue et presque un comeback, parce que ça faisait très longtemps qu'on n'avait pas entendu de nouvel album de ce nouveau duo. En tout cas, c'est Massive Attack et Tom Waits qui ont décidé de sortir un titre ensemble. Ça sort sur le label Pias Records. Et en fait, ce titre-là, il sort quand même en vinyle. Il est pressé avec une deuxième face où il y a du spoken word. Et c'est Tom Waits qui, je crois, lit un poème. Le titre s'appelle Boots on the Ground. Et en fait, il est doublement militant. D'abord, il est militant parce que ce titre, il est fait en réaction aux politiques de Trump et en particulier à la politique de l'immigration et la police ICE aux États-Unis. Et donc, c'est vraiment un titre et une chanson de révolte. Mais il est également très engagé, puisqu'ils ont refusé d'être présents sur la plateforme Spotify, et on ne peut pas le trouver sur Spotify. Par contre, vous pouvez aller acheter le vinyle, vous pouvez les retrouver sur le Bandcamp. Donc ce titre Boots on the Ground est vraiment, mais voilà, on sent que la voix de Tom Waits, on sent qu'il a vieilli, mais c'est un magnifique titre avec le groove très lent, très vraiment ralenti de Massive Attack derrière. Ça marche très très bien. Tout de suite, Boots on the Ground, Tom Waits, Massive Attack.

malgré l'âge, Tom Waits me met toujours les poils avec cette voix venue d'outre-tombe. Et on va poursuivre dans les voix très très graves. Celle-ci, elle est moins connue, mais elle s'inscrit directement dans la lignée des Mark Lanegan, Nick Cave et consorts. C'est Golden Dregs. Alors Golden Dregs, c'est le projet initialement solo de Benjamin Wood. C'est un Anglais, mais finalement, c'est devenu vraiment un groupe classique, un collectif. Ils en sont à 4 albums. Et là, ils ont sorti un titre sur une compilation d'un label anglais basé à Bristol, indépendant, qui s'appelle Breakfast Records. La compilation s'appelle Are You Having Fun, et le morceau Lotherville est vraiment, mais génial. J'ai vraiment adoré ce titre-là. Donc, c'est sorti sur une compile un peu classique. Les labels, souvent, au mois de juin ou au mois de décembre, ils sortent une compile pour présenter un petit peu la scène locale, et puis aussi les groupes qu'ils ont signés. Donc peut-être que Golden Dregs va sortir un album sur ce label, puisque jusqu'à présent c'était pas leur label maison. Quoi qu'il arrive, le titre Lotherville est vraiment à mettre en toutes les oreilles, et cette voix, elle est en train de s'inscrire vraiment dans les pas des plus belles voix, Nick Cave, etc. Je vous propose Lotherville.

0: Retour Bruno dans notre émission Rock à la Casbah. Salut Bruno.
1: Salut à tous.
0: Alors on va pouvoir découvrir un nouvel album des Scanners.
1: Oui, une compilation en fait qui donc les Scanners, pas loin de 10 ans d'existence, super groupe Saint-Punk lyonnais, très efficace, gros succès en France, en Espagne, tourné en Angleterre aussi. Voilà, c'est nos chouchous. Et là, donc, c'était l'occasion finalement de faire un premier petit bilan de carrière. Et en fait, cet album s'appelle Zero ou Zéro. Et il compile absolument tous les morceaux qui n'étaient pas sur les trois albums studio. Ça va des titres de 45 tours, des inédits. Il y a leur fameuse reprise de The Fall qui aussi ici. Des mix différents, des démos. Et voilà, c'est super bien. Ça permet vraiment de boucler la boucle de cette première période qui a été très riche. Et donc, ça sort chez Dangerous Skylab avec un label qu'on adore hollandais qui s'appelle Wap Shuwap. On va écouter le premier titre de l'album, s'appelle Abyssal Love, qu'ils ont déjà clippé, qui est vraiment très très bien. Donc voilà, c'est les Scanners avec ce petit bijou de compilation d'inédits et de raretés.

0: Et après ce morceau des Scanners, on va continuer avec une compilation sortie chez Bandal Records.
1: Oui, dédiée aux Guilty Razors. Guilty Razors, groupe français punk absolument mythique, auteur d'un EP chez Polydor en 78. Pas eu, ils ont fait plein de choses après, mais effectivement leur existence même a été très courte. Là, ça compile l'intégralité des enregistrements de cette époque-là. On va écouter le morceau qui était sorti sur leur EP à l'époque, qui s'appelle Don't Wanna Be Rich. Et voilà, donc c'est Bandbat qui a fait ce travail-là. Très bel insert, trois pages, plein d'iconographie, vraiment plein de photos, des textes, des articles. Donc voilà, c'est l'occasion de boucler une grosse boucle sur cette grosse page du punk français. C'est les Guilty Razors. Donc c'est Complete Recording 78, c'est sorti chez Bandbad et on écoute I Don't Wanna Be Rich.

0: Merci à Bruno pour cette sélection punk français avec un grand écart générationnel entre le moderne, les Scanners et les Guilty Razors.
1: Guilty Razors, grand grand groupe. Hein,
0: ah bah oui, le morceau est extraordinaire.
1: Et le chanteur s'appelait Tristan, donc très influencé par les Stooges, hein, vous l'entendiez. Qui est devenu Tristan après l'épopée des Guilty Razors? Bah, il est devenu chanteur, il a fait un chanteur solo. Il a fait un tube dans les années 80 où il disait je suis de bonne humeur ce matin. Ça vous dit pas ça?
2: Non,
1: pas
2: du tout.
1: Vous étiez pas né.
2: Bonne humeur ce matin.
1: Ben voilà, et ben c'était. Voilà, Raph connaît ça. C'était le chanteur des Guilty Razors.
0: Ok, donc à aller découvrir pour ceux qui ne connaissent pas ce titre. Vous êtes évidemment bien à l'écoute de Rock à la Casbah et on arrive au milieu de notre émission. C'est l'heure de notre disque vedette et c'est l'album de Sean Solomon qui sort son premier album The World Is Not Good Enough sur le label Anti Records, qui est plutôt une bonne maison quand on sort son premier album.
2: Son premier disque, c'est bien.
0: Mais c'est parce qu'il ne vient pas de nulle part. En fait, Sean Solomon, moi quand j'ai entendu le titre, le premier titre qui avait été diffusé par Olivier, la voix m'a tout de suite dit quelque chose, et c'est tout simplement parce que c'était le chanteur d'un groupe qui avait été disque vedette sur les ondes de Rock à la Casbah, c'est Mowning, et j'avais même acheté l'album, c'était l'album Ego, et c'était du Cold Wave, c'était un trio californien, non.
1: Ou un peu grunge, post-punk.
0: Ouais, mais avec cette voix, ils ont sorti deux albums, et d'ailleurs je suis passé à côté du deuxième album, va falloir que j'aille fouiller, parce que j'avais adoré le premier album, et particulièrement la voix de Sean Solomon, et là il se trouve que ils se sont séparés, que lui il a même un petit moment fait une pause musicale, il s'est plutôt consacré à l'illustration, puisqu'il est graphiste par ailleurs, artiste, art plastique, etc. Il a travaillé sur des titres, sur des clips pour des artistes. Et finalement, il sort son premier album. On est sur une pop folk indie, un petit poil lo-fi assez sucré, moi je trouve. Qu'est-ce que t'en as pensé, toi, de ce disque?
1: Bah oui, tu l'as bien dit. Moi je trouve que c'est assez harmonieux. Il y a de beaux arrangements. C'est très dépouillé, mais à la fois orchestré. Ouais, c'est un très très bon disque. Moi j'aime beaucoup la pochette avec cet aspect comics.
0: Et c'est lui qui l'a réalisé.
1: C'est lui qui l'a, voilà. Et bon, il évoque beaucoup la santé mentale, la marchandisation du monde.
0: Oui, le titre de l'album d'ailleurs parle pour lui.
1: Ouais, c'est ça. Ouais. La famille aussi, la vie familiale. Mais c'est j'ai beaucoup aimé la dimension pop de cet album. Très belle voix, très très belle voix. Monique, j'étais un peu passé à côté. Et là, on est avec deux titres que tu as choisis.
0: Oui, on va écouter tout de suite le titre Postcard, et ce sera suivi du premier single qui ouvre l'album Car Crash.

0: Sean Solomon et le titre Car Crash qui ouvre son album. C'est notre disque vedette The World Is Not Good Enough.
1: Mais en fait, c'est un bon résumé de tout ce qu'on peut retrouver dans cet album. C'est-à-dire qu'il y a, encore des résonances du grunge, de la grunge pop derrière. Le côté folk très, très dépouillé et puis des arrangements subtils mais très, très imposants dans le mix. C'est presque baroque à certains moments. Ça m'a beaucoup fait penser à Neutral Milk Hotel, je ne sais pas si vous connaissez ce groupe, Raf, non, quelqu'un qui a beaucoup influencé Edge Burns. Et je trouve qu'il y a un peu du Edge Burns d'avant dans ce très très bon disque.
0: Eh bien merci à toi et d'ailleurs la leçon continue.

Le chanteur gallois Daniel Mark Williams et son Inflatable Dead Horse sont de retour. J'avais adoré leur premier album, Love Songs, qui était sorti en 2018 et qui avait été réédité en 2020, au point de leur confier les manettes d'une belle mixtape de l'été. Enregistré dans la belle ville de Figeac, Hello Magpie, le deuxième album du groupe, verra le jour le 19 juin, toujours chez We Are Unique Records, le label toulousain. L'ambiance est tendue dans une folk spatialisée qui lorgne le rock américain des années 90. On est assez proche de Sean Solomon quand même. Mais là, on est plus vers Sparkle Horse, Songs Oya, vous avez du Sophia, du Mercury Rêve, du Sebado. On va écouter un titre qui rappellera le groupe Swell du regretté David Frill. Je crois qu'il est mort il y a un an ou deux. Le titre s'appelle Creator, All Kinds of Love, Inflatable Dead Horse.

0: Un morceau très linéaire, et Julien faisait remarquer que ça ressemblait à
1: Morphine,
0: effectivement.
1: Vieux groupe aussi, hein, années 90, groupe, très quoi. Marqué.
0: Ouais, ouais.
1: Avec cette basse un peu saturée, un peu presque tapée, on dirait.
0: Donc on va réécouter Morphine et puis surtout réécouter Swell. On va passer à un autre groupe. Pour son retour, le groupe parisien The Reed Conservation Society a composé et arrangé avec goût un nouveau disque qui sortira, là aussi, il n'est pas encore paru, le 26 juin chez Hot Puma. Non, c'est plus chez Hot Puma, c'était annoncé chez Hot Puma, maintenant c'est La Basse Roche. Alors je connais pas ce label, à mon avis ça sent un peu l'association du groupe.
1: Autoproduit.
0: Et après un bel album en français il y a 2 ans, le chanteur du groupe Stéphane Osney retourne à la langue anglaise avec son accent singulier. Suivez mon regard vers Raph. Comme sur les 3 précieux EP que nous avons déjà salués ici depuis 2019.
2: C'est vrai que je donne des leçons d'anglais à qui veut.
0: À tout Valence. Sur le titre éclaireur que nous allons écouter, il invite Natasha Penneau, qui il y a peu a accompagné l'Australien, l'immense Peter Walsh et ses The Apartments. Excusez du peu. Le partage du micro nous transporte dans un émouvant duo folk pop romantique un peu à la Tindersticks. Il est accompagné d'un clip. Alors j'aime pas trop les clips, mais là aussi ça va te plaire, Raph. On y voit un cycliste traverser de beaux paysages d'automne et d'hiver. The Cruise avec un K et un Z, The Reed Conservation Society.

0: devrait jouer avec les Lemon Twigs, hein. Parce qu'il y a quand même des petites instrumentations grandiloquentes, un peu pareil.
1: C'est de la pop, hein, effectivement.
0: Ouais. Bon, c'est, moi, j'ai préféré le titre d'avant. Quand
1: je
0: même.
1: Pense bien que ça vous plaît pas, tout ça.
2: Ouais, on va y aller comme ça. Je pourrais passer au moins un titre encore.
0: Ouais, vas-y.
2: Ouais. Et bien celui-là, il va vous faire plaisir. Alors, je sais, avec mon accent formidable anglais, on va l'appeler Odd Fellows. Ça sort le 12 juin chez Dirt Nap Records et Wild O'Neill Records. Et j'ai découvert ce titre parce que Wild O'Neill Records offre une compilation sur son Bandcamp. Il y a 16 titres à télécharger gratuitement de tout ce qu'ils ont sorti de l'année. Une belle compilation de singles. Allez-y,
3: C'est gratuit.
2: C'est gratuit, il faut en profiter. Et Odd Fellows, ça va te plaire parce que avant les Marked Men, avant les Man Spider, eh bien notre cher Mark Ryan, qui jouait dans ces deux groupes, jouait en 1994 dans Odd Fellows, dans sa ville de Denton. Et c'est là où ils ont lancé leur première carrière musicale.
0: Et c'est une réédition ou c'est le groupe
2: en
0: qui se reforme?
2: En décembre 2024, le groupe se reforme.
0: Ah, okay.
2: 30 ans plus tard. Et avec les trois membres d'origine, et ils rajoutent Peter Salisbury, qui est aussi membre des Man Spider. Ils font des répètes, pop, ça repart direct en tournée. Aujourd'hui, je vous propose de découvrir The Burden. C'est le premier single qui est sorti. Le disque donc sort dans deux jours. Voilà, c'est toujours très concis. Ça dure 2 minutes par morceau. En règle générale, c'est le titre peut-être le plus long de l'album. Il fait 2 minutes 50. Mais ça fait plaisir et c'est toujours un peu punk, toujours assez mélodique. Et il y a ce côté pop qu'on retrouve dans chez Dirt Nap assez régulièrement.
0: Eh ben, c'est parti.

0: Odd Fellows et le titre The Burden, un album prochainement à sortir. Ça fait toujours plaisir de retrouver la guitare et les rythmiques toutes droites de Mark Ryan. Merci en tout cas à Wild Honey Records de sortir ce disque. On arrive à la fin de cette émission Rock à la Casbah, émission numéro 930. Je vous rappelle qu'elle est produite dans les studios de Radio Méga à Valence. Elle est diffusée dans de nombreuses radios. On passe le bonjour à tous les auditeurs de radio associative. Merci à vous. Et vous pouvez nous retrouver sur les internets casbah-records.com. On va se quitter avec Sean Solomon, notre disque vedette, The World Is Not Good Enough, et le titre Black Hole. 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

0: L'esclavage est aboli en France depuis de longues dates. Et pourtant, des faits d'esclavage contemporains existent encore. L'actualité vient de le démontrer avec cette fillette de 7 ans qui avait dû se résoudre à se séparer de sa mère en 2007, à quitter son pays, les Comores, pour aller étudier en France. Accueillie chez sa tante, à Marseille, 3 ans de calvaire ont alors commencé. À dormir à même le sol sur un vieux matelas, à se lever à 5h du matin pour vivre sous les tâches ménagères forcées, la soumission et l'humiliation, sans parler des violences subies. Peu éclatent au grand jour, mais de nombreux cas existent et ces histoires, tristement, se ressemblent. Chaque année, le Comité contre l'esclavage moderne recueille, reçoit de nombreux signalements de situations de ce type. Dans les grands centres urbains, les quartiers populaires, les banlieues, mais aussi les campagnes, parfois, des personnes sont battues, humiliées, maintenues pendant des années dans un état de servitude et de dénuement total. La plupart du temps, des femmes, souvent jeunes, ont quitté leur pays sur la promesse d'un avenir meilleur, une scolarité, une formation ou un travail. Et puis, à l'arrivée en France, les papiers sont confisqués. Plus question de salaire, ni d'école. La plupart travaillent jusqu'à 15 heures par jour à des corvées domestiques, séquestrées et maltraitées. Le travail domestique, c'est celui-là qui constitue une exploitation qui entrave le développement, l'épanouissement, interdit la liberté et expose à tout mauvais traitement, à des violences extrêmes. Les droits fondamentaux de l'homme, de l'enfant, sont bafoués au quotidien. Le Comité contre l'esclavage moderne, et notamment sa directrice Sophia Lagdar, nous explique ce qui constitue cet asservissement et comment le Comité s'est saisi de cette réalité pour la dénoncer.
1: Sophia Lagdar, directrice du Comité contre l'esclavage moderne. Alors c'est une association qui cette année aura 15 ans. À l'origine, c'est une journaliste qui a créé cette association, qui avait fait plusieurs reportages au Liban et en Mauritanie, qui avait pu constater sur le terrain le phénomène de l'esclavage ou de la servitude dans des formes assez variées, différentes d'ailleurs entre la Mauritanie et le Liban. Elle en a fait un documentaire qui, peu de temps après, a été diffusé au Canada. Elle a reçu un appel ensuite de personnes du Canada lui expliquant qu'un membre de leur famille était en situation d'exploitation, de servitude en France. Donc c'était la première fois finalement qu'on avait la connaissance en France d'une situation de servitude, notamment servitude domestique, ce qu'on appelle de manière un peu rapide l'esclavage moderne, même si c'est l'intitulé du comité, la réalité est beaucoup plus difficile à appréhender. Donc le comité s'est constitué grâce à un groupe de personnes, d'amis, qui ont fédéré leurs compétences, leur réseau, leur argent pour extraire la personne de son lieu d'exploitation, lui payer un billet d'avion et la faire partir au Canada et récupérer la rétribution auprès des employeurs. Voilà, ça c'est l'histoire de la création du comité. À l'heure actuelle, nous accompagnons de manière globale l'ensemble des personnes prises en charge qui sont victimes, alors maintenant on n'appelle plus ça d'esclavage moderne, mais de traite des êtres humains. Alors, la traite des êtres humains, il y a plusieurs formes, mais nous, c'est la traite des êtres humains à des fins d'exploitation économique, dans le domaine notamment domestique, parce que c'est celui qui est le plus répandu en milieu urbain et qui est très féminin.
2: Alors justement, il faudrait peut-être qu'on distingue un petit peu, qu'on explicite aussi un petit peu les choses. Cet intitulé d'esclavage évoque aussi effectivement le passé, l'histoire. C'est aussi une forme d'esclavage contemporaine. Vous parliez de servitude. On imagine que si les termes sont un petit peu parfois flous, on imagine que eh bien, les pratiques même de servitude ou d'esclavage ou d'exploitation qui peuvent se pratiquer peuvent aussi être très pernicieux ou un peu ambigus. Alors justement, comment définir exactement cet esclavage moderne?
1: Alors en fait, il n'y a pas de définition en tant que telle. Il n'y a aucune convention internationale, européenne ou même de loi française qui encadre cette notion d'esclavage moderne. On a aboli en France l'esclavage en 1848, donc ça fait 161 ans maintenant. Donc on ne parle pas d'esclavage, on parle de forme contemporaine d'esclavage. Ça c'est différent parce que les modalités même de l'esclavage sont différentes. À savoir que l'esclavage par ascendance n'existe pas. Sur les formes anciennes, par exemple, on naissait et on mourait esclave et ses enfants devenaient à leur tour esclaves. Aujourd'hui, même si la période de servitude, d'exploitation de manière globale est longue, elle sera toujours interrompue à un moment donné ou à un autre. Ses enfants, les enfants de la personne, ne seront pas esclaves à leur tour. C'est en ça que ce sont des formes contemporaines d'esclavage. Mais le vocable qui a pris un peu le dessus depuis 10 ans, c'est la traite des êtres humains, qui est encadrée par un texte international qui est le protocole de Palerme et qui, en fait, explicite les formes de traite à des fins sexuelles, à des fins d'exploitation économique, l'adoption, le trafic d'organes. Ensuite viennent différentes formes, différents degrés d'exploitation. C'est-à-dire qu'on commence par le travail forcé, la servitude et l'esclavage. Bien sûr, l'esclavage en tant que tel est la forme, le degré le plus ultime d'objectivation d'une personne. Et en tant que tel, sur les formes contemporaines, la personne n'est quand même pas un objet. Parce que sur les formes anciennes, on pouvait, en fait, il y avait ce processus de désintégration, alors qu'aujourd'hui, on parle plutôt de servitude.
2: On voit que c'est une question qui est au croisement de différentes thématiques qui peuvent relever, là aussi, alors vous parlez de ce traité international de Palerme, c'est ça ? Le protocole de Palerme. Mais on imagine que cela peut relever aussi de la question des droits de l'homme, la question des droits de l'enfant, ce qui donne un cadre aussi un peu générique, mais très large aussi, ce qui n'est pas forcément évident pour cibler. Et du coup, peut-être qu'il faudrait illustrer le propos, la question de manière un peu concrète.
1: Alors, quand on parle de traite, on parle en fait d'employeurs qui portent atteinte aux droits fondamentaux de la personne, à sa liberté d'aller et venir, sa liberté de choix professionnel, à un manque d'éducation, par exemple, pour les mineurs qui sont en situation d'exploitation sur le territoire français, parce qu'il y en a. Les mineurs exploités que nous avons pris en charge majeur au comité constituent un tiers des personnes prises en charge chaque année. Donc c'est énorme. Donc on est bien sous un vocable droit de l'homme, mais sous un parapluie spécifique, je dirais, de la traite. Donc ça signifie que l'employeur nie toute identité à la personne et que la victime est sous l'emprise de l'employeur et que est mise à la disposition de l'employeur son sexe pour la prostitution, son être, l'adoption économique, sa force de travail ou le trafic d'organes par ses organes. C'est-à-dire que l'homme constitue une marchandise.
2: Sur la question d'adoption, par exemple, on parle véritablement de traite
1: Oui, s'il y a de la traite des êtres humains à des fins d'adoption, c'est-à-dire que l'une des plus grosses affaires en France, et la seule d'ailleurs, qui a été très médiatisée et qui est la seule affaire pour traite en France, puisqu'il y a un article du Code pénal qui est le 225.4.1, cette affaire, c'est l'affaire des bébés bulgares. Donc en fait, c'est un petit peu comme le système des babouchkas, c'est-à-dire qu'il y a eu plusieurs phénomènes de traite qui ont encadré cette affaire. Donc ce sont une trentaine de prostituées bulgares qui avaient été en prostitution forcée et qui étaient toutes enceintes. Leur enfant devait être vendu à des Roms, donc ça c'est de la traite à des fins d'adoption, mais surtout ces enfants devaient ensuite servir à mendier. Donc c'était en fait de la traite à des fins de mendicité. Donc on avait d'une part de la traite à des fins d'exploitation sexuelle, de la traite à des fins d'adoption, puisque les enfants avaient été vendus par le réseau criminel qui encadrait ces femmes, et qu'en plus, les Roms, ou toute autre population, peu importe, hein, ces personnes, en fait, voulaient ces enfants à des fins de mendicité. On est encore sur une troisième forme de traite.
2: Avec toujours en toile de fond, quand même, l'aspect économique des choses. Il y a derrière, quand même, pouvoir exploiter l'humain au service, en tout cas au bénéfice, en tirer bénéfice économique.
1: Effectivement, mais par contre, pour la traite à des fins d'exploitation économique, c'est des économies qu'on effectue sur le dos de la personne. On ne récupère pas d'argent, sauf si cette personne, sa force de travail est mise au profit d'un tiers. Et auquel cas, c'est l'employeur qui récupère la rétribution. Ça se fait, hein. On a eu des cas de personnes, justement, qui travaillaient au domicile ou dans d'autres entreprises, qui prenaient la place d'autres personnes, et c'était les employeurs initiaux qui récupéraient les salaires. Donc en tant que tel, par rapport à la traite à des fins d'exploitation sexuelle, où là, il y a un réel enjeu économique et que lorsque la personne est en situation de prostitution forcée, il faut qu'elle ramène de l'argent au quotidien. Là, effectivement, économiquement, il y a une plus-value qui est importante. Pour la traite à des fins d'exploitation économique, c'est les économies effectuées sur le dos de la personne qui font que les employeurs continuent et perpétuent le système. La traite à des fins d'adoption, je dirais que si la finalité n'est que l'adoption, il n'y a pas nécessairement d'exploitation derrière. C'est-à-dire que si vous voulez un enfant et que vous n'avez pas fondamentalement eu l'opportunité d'en avoir ou autre, vous pouvez payer cet enfant. Ça, c'est de la traite à des fins d'adoption. Il n'y a pas forcément un impact économique derrière. C'est-à-dire qu'un enfant, ça peut être juste pour son adoption, sans que ce soit nécessairement assorti de mendicité ou d'exploitation économique.

Suite de l'entretien, dans un instant réalisé auprès de Sophia Lagdar, directrice du comité contre l'esclavage moderne, pour nous expliquer comment le comité s'est emparé de cette question de l'esclavage domestique, de l'asservissement, et comment le comité soutient les victimes, les accompagne, mais aussi tente de faire traduire en justice ses auteurs. Mais avant, revenons sur les mots d'ordre du comité. Rendons visible l'invisible. Précisément, en collaboration avec un photographe, une exposition a été créée afin de montrer et dire ce problème de l'esclavage moderne. Ce travail montre ces lieux de violence, en ne s'intéressant qu'à l'architecture de façade, images froides, distantes, qui se veulent neutres, et qui viennent en contrepoint de mots pour figurer ces souffrances muettes et invisibles. Ces mots décrivent les faits, la cruauté de ces situations de servitude qui se sont produits à l'adresse exacte de ces habitations photographiées. Le documentaire photographique est un outil de sensibilisation disponible contre l'esclavage domestique. Il y a quelques semaines encore, il était présenté sous forme d'affiches collées au sein de lieux publics et dans les rues de la ville de Genève.

0: ce projet en fait d'exposition a été initié par Raphaël Dalla Porta. Et en travaillant sur ce sujet, Raphaël, qui ne connaissait pas, je dirais, le phénomène de la traite, a voulu aller plus avant avec le comité. Du coup, cette exposition est vraiment le travail conjoint de Raphaël Dalla Porta au niveau des photos, puisque ce sont des photos d'immeubles, d'appartements où des personnes ont été exploitées, et l'histoire de la personne, le texte d'Ondine Millau, qui est journaliste à Libération. Et en fait, on a souhaité, à travers ce support culturel, sensibiliser le plus grand nombre à un phénomène qui est très peu connu, et surtout qui peut arriver en face de chez soi, sur le même palier. Donc, voir ces immeubles dans leur diversité, mais aussi dans ce qu'elles ont d'anonyme, en fait, constitue pour nous quelque chose de très important sur le visible et l'invisible. C'est comment rendre visible ce phénomène alors que ces personnes ont été invisibles. Et justement, en fait, c'est un peu la jungle urbaine et ces personnes en situation d'exploitation qui un jour ont été extraites, qui sont venues au comité et qu'on a pu accompagner. Et justement, c'est ce type de support, les documents, les documentaires qu'on peut avoir, les expositions aussi qu'on peut faire circuler, en fait, permettent à un jeune public et à un grand public, un public en général qui n'est pas du tout aguerri à ce type de thématique, de pouvoir l'aborder de manière quand même relativement ludique, même si le thème reste toujours très grave.
1: J'aimerais bien qu'on aborde l'aspect ou le côté de la victime. Le comité de l'esclavage moderne, je suppose, est un interlocuteur essentiel. Est-ce que vous avez de nombreux signalements? Comment vous intervenez? Quelles sont les possibilités de recours pour les personnes victimes d'esclavage moderne?
0: Alors, chaque année, nous avons plus de 200 signalements de personnes qui nous sont signalés par essentiellement des professionnels, juristes, travailleurs sociaux, personnel médical. Ça peut être des juristes aussi. Ces signalements donnent lieu ensuite à une étude par le service juridique. Et si la personne... sa situation correspond au mandat du comité, nous la prenons en charge. Chaque année, nous avons plus d'une centaine de personnes prises en charge pour une moyenne d'à peu près 4-5 ans. C'est vrai que l'accompagnement que nous octroyons au comité est un accompagnement quand même relativement original par rapport aux autres associations, puisqu'on a, on octroie un accompagnement juridique, pénal, prud'homal. Ça peut être aussi au niveau du droit civil, administratif, donc c'est récupérer ou en tout cas refaire faire des passeports. La majorité des personnes sont en situation irrégulière, étrangère, donc il faut la régulariser au niveau de la préfecture. Un accompagnement socio-éducatif aussi qui va de l'hébergement jusqu'à l'insertion professionnelle et un accompagnement psychologique également qui permet, lorsque la personne le souhaite ou lorsque nous estimons que la personne a besoin d'être réellement suivie au niveau psy, de pouvoir travailler en fait soit à l'amorce d'un procès, pendant, après, soit vraiment lorsqu'elle a des difficultés, lorsqu'elle est en hébergement, qu'elle a des difficultés et des comportements violents par exemple. Vraiment, on incite la personne fortement à être suivie de manière psychologique. Alors, il est vrai que les personnes prises en charge au comité sont essentiellement féminines. À 90%, elles sont féminines, travaillant dans la sphère privée, le foyer, la domesticité. C'est la raison pour laquelle il y a plutôt des femmes, en fait. Pour les 10% d'hommes qui sont pris en charge au comité, puisqu'il y en a, ce sont des personnes qui ont été plutôt exploitées dans le bâtiment, la restauration, les exploitations agricoles, des garages, de l'artisanat, qui ne ressortent pas, en fait, du domaine domestique. Donc c'est vrai qu'en ça, la domesticité constitue la forme d'exploitation extrême la plus répandue en France. Mais c'est vrai que si on s'attaquait au milieu rural, on aurait peut-être vocation à trouver aussi des hommes ou des femmes, mais dans d'autres sphères. Moi, ce que j'aime aussi, c'est de pouvoir globaliser et de dire que ce sont des atteintes aux droits fondamentaux des personnes et que partout sur la planète, et en particulier en France, des hommes et des femmes sont en situation d'exploitation. Bien sûr, les femmes, et notamment les mineurs, sont en situation de vulnérabilité, exposées beaucoup plus que les autres aux violences physiques et sexuelles qui peuvent intervenir, mais c'est pas majorité. En tout cas, toutes les personnes qui ont été en situation de servitude, quel que soit le domaine, hommes et femmes, font l'objet de violences psychologiques au quotidien qui annihilent toute, je dirais, vocation à aller à l'extérieur chercher de l'aide. Et ça, c'est très important. C'est-à-dire que l'employeur devient le seul référent. L'isolement social et culturel de la personne, de la victime, est énorme. Et c'est vrai que souvent, la personne attend parfois plusieurs années avant d'avoir les ressources pour pouvoir sortir ou pour pouvoir demander de l'aide à l'extérieur. Alors bien sûr, ça n'empêche pas qu'il puisse être mis à la porte de son lieu d'exploitation, puisqu'on le voit notamment pour les personnes mineures qui commencent à avoir des velléités à 16 ou 17 ans de scolarisation, qui commencent un peu à se dire que c'est pas tout à fait normal que les enfants qu'elles gardent vont à l'école et que, après tout, on lui avait fait une promesse de scolarisation qui n'a jamais été tenue. La famille qui va se dire qu'à 18 ans, la personne est en situation régulière, commence à créer des des problèmes, que après tout les enfants sont grands, peuvent la mettre à la porte. Ça, c'est des personnes qui du coup se retrouvent du jour au lendemain sans aucun repère, et c'est assez compliqué à gérer, mais elles trouvent aussi l'énergie nécessaire d'aller auprès de services sociaux, auprès de partenaires associatifs qui ensuite nous signalent leur cas. Le problème qu'on a en France, en fait, par rapport aux procédures judiciaires et pénales en particulier, c'est la preuve, la matérialité de la preuve. C'est comment prouver qu'une personne a été en situation de servitude, de traite, c'est parole de l'employeur, souvent contre parole de la victime. Donc, c'est vrai que de rajouter un délit sur les violences psychologiques, c'est très bien, mais il faut déjà constater la situation de traite à des fins d'exploitation économique, que les services de police ou de gendarmerie soient formés à l'identification victime de traite, qu'elles ne considèrent pas que la personne qu'elles ont en face en tant que seul étranger sans titre, ça c'est important, mais justement de la considérer comme une victime et une victime de traite. Dès lors qu'elle est considérée comme victime de traite, elle a vocation à être protégée, à avoir un certain nombre de démarches qui peuvent lui être facilitées. On le voit sur le terrain, c'est beaucoup plus compliqué, et réellement on essaye au maximum de pouvoir sensibiliser justement les services de police et de gendarmerie pour pouvoir avoir une identification des victimes sur le terrain beaucoup plus aisée. Une connaissance en outre de la situation, de ce que les victimes ont pu subir, permet de mieux diligenter les enquêtes et ensuite de moins avoir de classement sans suite par le juge d'instruction qui estimerait que le dossier n'est pas suffisamment consistant.
1: Et juste pour terminer, vous siégez, ou le siège national est sur Paris. Est-ce que vous avez des déclinaisons, je dirais, locales, régionales, voire départementales, où il serait possible de faire appel ou de vous contacter?
0: Alors, en fait, nous avons vocation nationale. Il n'y a pas en tant que telle d'antenne. Alors, il y en a une petite à Bordeaux, mais qui fonctionne bon an, mal an, grâce justement au bénévolat d'un avocat. Mais c'est très compliqué pour lui. Il est déjà très impliqué au niveau de la Ligue des droits de l'homme. On a de toute façon, sur certaines villes, des contacts avec des avocats privilégiés, hein, des avocats du CCEM. Mais c'est vrai que nous sommes une petite équipe avec très très peu de moyens et de moins en moins de moyens. J'espère que nous pourrons continuer à poursuivre nos actions, mais réellement, le milieu associatif et les associations connaissent à l'heure actuelle de graves difficultés financières en raison des baisses de subventions, et en étant quand même quasi mission de service public, qui prendra le relais si jamais un jour nous disparaissons?
1: L'esclavage domestique en France, c'était un entretien réalisé auprès de Sophia Lagdar, membre du comité contre l'esclavage moderne. Plus d'infos via les www.esclavagemoderne.org.

Merci à Lionel Fayol de Radio Duo pour Radio Zone pour ce reportage sur l'esclavage moderne. Hebdo, c'est fini. C'était notre reportage comme chaque vendredi sur le sujet brûlant de la semaine à 19h. En reprise chaque 6h sur 24h. Au micro, Jean Pélichon, à la technique, Cyril Caillez. 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

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Découverte sur Radio Zone 93,8 MHz comme chaque vendredi à 19h30 en reprise chaque 6h sur 24h au micro Jean Pélichon. Portrait de Frédéric Briard avec son ouvrage Tiken Jaffa Coli.

reportage de Grégory Couvert d'Info RC sur cet auteur culte. Voilà, appelons que Frédéric Briard est auteur de Tiken Jah Fakoly, L'Afrique ne pleure plus, elle parle, aux éditions Les Arènes en 2008.

Frédéric Briard est l'auteur du livre Tikenja Fakoli, l'Afrique ne pleure plus, elle parle. Chanteur de reggae ivoirien, Tikenja est devenu en quelques années une étoile de première grandeur. Prix RFI en 2000, Victoire de la musique en 2003, tournée à guichet fermé en 2005 et 2007, il est aujourd'hui pour la jeunesse africaine et occidentale une véritable idole. Journaliste spécialiste des musiques africaines, Frédéric Briard éclaire les engagements civiques et politiques du chanteur à la lumière de son histoire personnelle et dresse de l'artiste un portrait fort.

0: Alors Frédéric Briard, vous êtes journaliste pour la presse écrite depuis 1991 et vous travaillez pour Marianne depuis 2000, c'est ça. Vous collaborez occasionnellement à d'autres journaux et vous avez un domaine de prédilection, c'est la musique du monde. Alors est-ce que vous pouvez nous parler de votre rapport avec cette musique, de vos premières rencontres ou de vos premières émotions?
1: C'est une musique, oui, qui m'attire. Est-ce que c'est parce qu'elle est étrangère et que je suis un peu curieuse peut-être, je ne sais pas. Il doit y avoir de ça. Mais les musiques auxquelles je m'intéresse surtout dans le monde sont ces musiques qui... Ou ces artistes qui sont la parole, le reflet de leur société, des pays dans lesquels ils vivent, dans lesquels la vie est parfois moins simple que chez nous. Et je trouve qu'en fait, ce sont des décrypteurs de l'actualité très intéressants et qui font entendre une parole qu'on n'entend pas par d'autres biais, en l'occurrence par les médias, pas toujours. Voilà. Mon intérêt vient de là.
0: Que vous pouvez nous citer quelques artistes qui ont une place particulière dans votre cœur?
1: Oh, il y en a beaucoup. Il y a les grandes icônes, évidemment Bob Marley, Fela Nicolas-Pocuti, beaucoup de Jamaïcains, Burning Spear, qui sont ceux qui ont porté très haut le flambeau de la justice pour tout le monde et de l'égalité. Ça, c'est vrai que c'est des causes qui me parlent vraiment beaucoup. Après, en Afrique, il y a des gens comme... Dar Hadji, comme Didier Awadi, qui sont un peu dans la même mouvance que Tikenja Fakoli. Oui, des porte-paroles d'une parole qui n'arrive pas toujours jusqu'à nous et puis d'une réalité de pays qu'on ne connaît pas et qu'à travers leurs chansons, on peut attraper.

0: dire que Jaffa Coli, l'Afrique ne pleure plus, elle parle, publié aux éditions des Arènes en 2008. Alors comment s'est fait cette rencontre et comment s'est construit ce projet?
1: J'avais déjà rencontré Tiken avant pour Coup de Gueule, pour l'album Coup de Gueule que j'avais chroniqué pour le journal dans lequel je travaille, Marianne. Et puis son

0: Il a une réputation internationale au jour d'aujourd'hui. Beaucoup de jeunes, enfin, il va remplir Bercy l'année prochaine. Donc voilà, c'est devenu une star vraiment internationale. Maintenant, j'avais envie, voilà, d'aller le voir là-bas chez lui pour creuser un peu plus, pour voir quel était l'impact, pourquoi les jeunes allaient l'écouter autant, pourquoi il était si aimé. Et voilà, c'est ce que je suis allée chercher. De fil en aiguille, j'ai fait un papier donc pour Marianne en retour de ce concert au Burkina. Et j'ai vu là-bas quelque chose de tellement exceptionnel que je voulais pas m'arrêter à 4 pages dans un hebdomadaire et je me suis lancée dans le livre pour raconter un petit peu les dessous de cet homme, de cette carrière et de ce qu'il avait envie de véhiculer comme idée.
1: Alors ce livre, vous l'avez fait main dans la main avec Tiken Jafakoli et comment l'a-t-il pris déjà quand vous lui avez proposé de faire un livre sur lui?
0: Alors on l'a vraiment fait ensemble, enfin dans la mesure où s'il ne m'avait pas ouvert toutes les portes qu'il m'a ouvertes là-bas, je n'aurais jamais pu faire le livre que j'ai fait. C'est-à-dire qu'à chaque fois que je partais là-bas, en Côte d'Ivoire, à Bamako ou ailleurs, je le suivais partout. Et on a vraiment, oui, effectivement, pour le coup, fait ça main dans la main. Ce qui m'a permis de voir combien il était proche des gens là-bas, ce qui était assez exceptionnel. Donc ça, sans lui, j'aurais jamais pu faire ça. Je suis retournée dans son petit village, à Gbeleban, à Odiené, près de la Guinée. Je n'aurais jamais pu l'approcher et comprendre certainement autant l'impact qu'il a aujourd'hui, parce que c'est pas quelqu'un en plus de très bavard. Donc c'est quelqu'un qui, oui, voilà, qui ouvre les portes et puis c'était, allez, vas-y, va voir, rentre et tu vas comprendre. Et c'est vrai que par son entourage, par toute son histoire, que les proches, la famille ont pu me raconter de Dickens, j'ai pu effectivement appréhender sa carrière différemment. Donc oui, on l'a vraiment, vraiment fait main dans la main. Et oui, il était tout à fait d'accord avec le projet, parce que c'est tombé un moment de sa carrière où il était vraiment en passe de devenir encore plus connu que ce qu'il n'était jusque-là. Oui, c'est ça, c'était l'album Coup de gueule. Il préparait l'Africa, en plus il préparait un album, donc c'était l'opportunité d'assister aux répétitions, aux enregistrements, à l'enregistrement de l'acoustique à Paris, à Bamako, le mixage à Paris. Donc c'était une période intéressante pour lui aussi, et puis pour lui c'était une manière de prolonger, c'est ce qu'il a toujours dit, son combat, donc de manière écrite, ce que lui ne fait pas. Et donc, pour lui, c'est une manière supplémentaire de toucher des gens, de toucher d'autres personnes qui peuvent entendre parler de Tiken Jafakoli sans être jamais allé à ses concerts ou sans jamais même avoir écouté un disque. Donc, c'était une manière de toucher encore plus de monde. C'est vraiment son but. Il a une démarche qui est très marléienne, si on peut dire, qui est très proche de Bob Marley à ce niveau-là. Son combat contre l'injustice, son combat contre un monde meilleur, son combat pour une Afrique libre, il veut vraiment le mener le plus loin possible. Il veut vraiment que la terre entière l'entende. Donc c'est un moyen pour lui, supplémentaire, de se faire entendre. Ouais.
1: Alors justement, parlons de ses engagements civiques et politiques. Alors il communique sa pensée via sa musique, via ce livre, mais j'aimerais qu'on parle un petit peu plus concrètement de ses actions. Vous dites qu'il rayonne à un niveau, au niveau de l'Afrique francophone. Alors pourquoi, comment et qu'est-ce qu'il fait concrètement sur le terrain?
0: D'abord, les paroles de ses chansons traduisent des réalités de la vie économique, politique, sociale de plusieurs pays d'Afrique de l'Ouest. D'une manière peut-être très simple, mais en même temps justement accessible à tous. C'est une manière pour lui c'est quelque chose peut-être d'un peu galvaudé, mais très réel chez lui, de conscientiser la jeunesse, de dire aux jeunes, vous faites manipuler, les politiques ne sont pas ce que vous pouvez imaginer, ne rêvez pas à ce niveau-là. Par contre, soyez conscients que votre continent n'a pas toujours été enchaîné, tributaire en tout cas de chefs d'État corrompus, d'un Occident qui vient piller nos richesses. Non, on a été indépendant avant la colonisation, avant l'esclavage. C'est pour ça qu'il a beaucoup de chansons qui parlent de l'histoire, en l'occurrence de l'Empire mandingue, qui couvre tous ces pays-là que je viens de citer, et qui a été une histoire vraiment très glorieuse et très organisée, très démocratique surtout. Donc c'est une manière de dire la démocratie a existé. D'abord, sachez-le, parce que beaucoup, beaucoup de jeunes ne connaissent pas, ne savent pas ça. Les jeunes d'aujourd'hui vivent vraiment dans... on est assistés, on est pauvres, il y a des guerres chez nous, ils vivent dans une espèce de marasme qui est une image qui est véhiculée aussi par l'Occident. Et Tiken contrebalance ça en disant « Ok, mais il y a des responsables, sachez que ce sont eux, et sachez aussi qu'on peut faire autrement. » Et son grand discours, c'est de dire « Tant que nous serons rattachés, dépendants, effectivement, de l'Occident, tant que vous ne vous prendrez pas en main

vous-même, on n'arrivera à rien. Donc allez-y, faites-le. Et c'est vrai que c'est, les jeunes adhèrent à ce discours, pas seulement parce qu'il est, il est beau et que c'est voilà, assez sympathique de s'entendre dire ça, mais tout simplement parce que Tiken, par sa carrière même, le démontre. Il est parti de rien. Il s'est vraiment fait entièrement tout seul, simplement parce qu'il a un courage, une volonté qui est démentielle. Parce qu'il a réfléchi aussi, il demande aux jeunes de réfléchir, il leur demande de penser. Et le simple exemple de sa carrière au jour d'aujourd'hui, où il va remplir Bercy le mois de juin prochain, les deux concerts là à Paris sont pleins, il y a plein de concerts qui sont sold out là, sur toute sa tournée, son nouvel album, bah, c'est une jolie démonstration déjà de sa réussite. Donc voilà, il est un exemple, il est vraiment un exemple pour les jeunes. Et il a cette dimension aussi, oui, les politiques, personne n'y croit là-bas, ou alors on... personne ne peut apprendre par eux. Lui, il a une dimension de maître, un petit peu aussi, de maître d'école. Il apprend des choses. Et les jeunes sont très très à l'écoute de lui. Vraiment très à l'écoute.

0: prenez par exemple le travail d'Ali Farka Touré dans sa région, des personnes comme Toumani Diabaté, est-ce que lui met des billes, entre guillemets?
1: Oui, oui, oui, il a lancé surtout un concept qui a... Alors, il y a plein de choses différentes. Quand je parlais de ces jeunes qu'il admirait et qui Tikkun étant un exemple pour lui, le simple fait, les fan clubs par exemple de Tikkun en Afrique, c'est quelque chose d'absolument fantastique. C'est que c'est pas un fan club pour admirer quelqu'un, on a envie d'avoir un t-shirt avec la tête de Tikkun. Non, ils ont chacun, dans chaque fan club, des missions. Et Tikkun va dans, alors ça peut être dans la banlieue de Bamako, comme de Ouagadougou, comme à Bobo Dioulasso, dans plein d'endroits, Tikkun sait où sont ses fan clubs, et à chaque tournée, il y va. Mais il y va pour demander des résultats concrets, justement. Et il y a, alors il y a un chef d'équipe, un chef de cabinet, enfin, c'est très hiérarchisé, hein, à l'image de la politique, c'est assez drôle. Et ces fan clubs doivent rendre compte, donc, ma foi, d'un hôpital qui a été réaménagé, d'une salle de maternité où on a réussi à refaire les peintures, retrouver un siège, etc. Doivent rendre compte d'une école, pareil, qui a été entièrement remise à neuf. Ils ont nettoyé. C'est des petites choses, peut-être, mais de manière déontologique, c'est des choses fondamentales. Et puis, de les jeunes, voyant que Tikkun revient vers eux, moi, je suis allée dans des fan clubs, c'était des trucs incroyables. Il était 4 heures du matin, on était accueillis. Alors, il n'y avait pas une lumière, parce qu'il n'y a pas de lumière entre des briques. Mais tout le monde était là, super bien habillé, on avait des boissons à disposition. Ils sont très fiers de voir qu'après un concert, il va venir voir ce qu'il en est. Donc ça, c'est peut-être un petit niveau, mais c'est déjà une chose importante. Après, un niveau beaucoup plus structuré, on va dire qu'il a inventé ce concept, donc un concert, une école, qu'il a commencé en France. Il donne un concert et tous les bénéfices, une fois qu'il a payé ses musiciens du concert, vont, alors il a construit une école, vont dans la construction d'écoles en fait. Il a basé vraiment beaucoup, beaucoup de son combat pour justement la liberté, il la base sur l'éducation. Donc l'éducation, c'est pour lui fondamental. Donc les bénéfices vont dans le financement d'une école. Il en a pour le moment construit 3. Une au Burkina, une dans le nord du Mali, qui est une partie du Mali très délaissée par rapport au sud, vers Tombouctou. Et puis une autre en Côte d'Ivoire. Il est sur un quatrième projet d'une réhabilitation d'un collège à Abidjan, dans la banlieue d'Abidjan. Voilà, et il faisait ça à Paris, il le fait maintenant en Afrique, c'est-à-dire qu'il donne des concerts de la même manière, ses musiciens sont payés, et lui donne l'argent, donc il travaille avec des associations pour faire construire des écoles. Ça s'appelle une école, un concert, et ça c'est quelque chose de très chouette.
0: Alors vous qui le connaissez bien, quand on a cette aura et ce talent et ces idées, se pose la question, est-ce que lui ou est-ce que vous lui voyez un avenir politique au sens propre, vraiment politique, c'est-à-dire un engagement politique avec des élections? Est-ce que vous pensez que ça lui trotte dans la tête? Est-ce que ça serait possible?
1: Ah non, ça jamais. Alors là, non, jamais. Jamais, jamais. Il sera toujours engagé politiquement, jamais sous une étiquette. On a voulu le mettre sous la bannière des rebelles pendant la crise en Côte d'Ivoire, tout simplement parce qu'il est du Nord et que bien il est du là. Bien évidemment, il défendait plus le sort de tout ce peuple qui vit en Côte d'Ivoire, qui était plutôt malmené, donc ça c'est sûr. Mais il n'a jamais été pro-rebelle. Après, on a voulu le mettre comme ça d'un côté ou d'un autre. Non, d'abord, il ne veut pas d'étiquette. Et puis, il sera... Non, jamais. Il a aucune velléité. Il reste un artiste. Simplement, l'artiste en Afrique engagé à ce rôle-là, quelque part, un peu, oui, d'éducateur, peut-être politique, plus qu'autre chose d'éducateur politique, oui, mais il ne sera jamais. Il ne sera jamais comme Youssou N'Dour à se présenter aux prochaines élections, ce que le chanteur sénégalais est en train de projeter de faire. Et ça, il ne le fera jamais. Mais de la même manière qu'il n'a jamais mené sa carrière comme à Youssou N'Dour.

0: Deux petites questions pour terminer. La première, si vous aviez trois adjectifs pour définir Tikanja.
1: Oui, oh, yeah, la question qui tue. Trois adjectifs. Bah, il est fort. Il est fort physiquement et mentalement. Il est très fort. Il est intelligent, parce qu'il faut avoir une vraie forme d'intelligence pour mener une carrière comme il a fait. Et c'est, je sais pas si à son niveau c'est une qualité, pour lui c'est peut-être un défaut. Il est d'une générosité extraordinaire, mais presque trop grande, parce que il peut pas faire vivre la terre entière, il peut pas conseiller la terre entière, mais il est d'une générosité incroyable, fort, intelligent, généreux. Ouais.
0: Et quel est le moment le plus marquant pour vous dans la conception de ce livre?
1: Oh, tous les reportages que j'ai pu faire sur place, vraiment. Béléban, ça a été quelque chose d'extraordinaire, le village donc, où il a été envoyé jeune. Il est né à Odienné, il a passé une partie de son enfance à Odienné. Et puis, comme il ne fonctionnait pas très bien l'école, on va dire, il a été puni, il a été envoyé au village-village. Donc, Béléban, c'est un tout petit village à la frontière de la Guinée et de la Côte d'Ivoire. Et moi, j'y suis allée, donc c'est en Côte d'Ivoire, j'y suis allée, c'était juste la guerre était finie, mais c'était encore pas terrible, et c'est dans le nord qui est complètement ruiné. Et je pense que c'est là que j'ai rencontré les gens les plus merveilleux, mais à Ouagadougou aussi, mais partout. Non, tous les reportages que j'ai fait là-bas ont été fantastiques.

0: Merci à Grégory Couvert d'Info RC pour Radio Zone pour cette rencontre avec Frédéric Briard, auteur de Tiken Jafakoli, L'Afrique ne pleure plus, elle parle. C'était Découverte sur Radio Zone comme chaque vendredi à 19h30, en reprise chaque 6h sur 24h. Au micro Jean Pélichon, à la technique Cyril Gaillez. 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

Wayne Jarrett. Living Love, c'est une production Wackies. On va rester avec Wackies, ce label de New York, Bull Wackies.

Johnny Clark, pur artiste roots, reggae jamaïcain, qui a pas perdu grand chose de sa voix et qui est toujours en activité. La suite, c'est un regretté pur artiste, encore une légende du reggae, Gregory Isaacs.

Merci à Bongo, c'était Don du Son, le reggae de la Jamaïque et des îles Vierges, chaque vendredi à 20h, rediffusion chaque 6h sur 24h. Au micro Jean Pélichon, dans quelques instants, la suite de notre

Salut à toutes, salut à tous, merci d'être à l'écoute de l'émission spéciale concert de jazz. Comme je l'ai déjà dit, nous fêtons aussi les 10 ans du décès de Art Pepper. Art Pepper est décédé en juin 1982 et peu de gens en parlent. Peu d'émissions radio passent Art Pepper, alors j'ai décidé de rendre hommage à ce grand altiste qui était Monsieur Art Pepper en allant au Village Vanguard de New York pour y écouter donc un quartet. Art, bien sûr, à l'alto, au ténor et au soprano, en compagnie de George Cables au piano, George Mraz contrebasse et Elvin Jones à la batterie, rien que ça. Enregistré le 28 juillet 1977, donc nous écoutons deux titres. Une première composition dédiée à Lester Koenig qui venait de décéder quelques jours avant cet enregistrement. Ça s'intitule Blues for Less de Art Pepper, et puis nous écouterons un thème qui est devenu célèbre dans l'histoire du jazz, c'est un standard, il s'agit de Cherokee. Art Pepper, George Cables, George Mraz, Elvin Jones, pour vous chères auditrices, chers auditeurs de Radio Zone 93,8 MHz, et vous êtes dans l'émission spéciale concert de jazz présentée par votre serviteur Jean-Michel Reisser. A tout à l'heure, bonne écoute.

Vous êtes sur Radio Zone 93,8 MHz dans l'émission spéciale concert de jazz au Village Vanguard, Art Pepper. Voici le, ce soir, c'est le deuxième volet qui en comptera 4. Art Pepper, alto, ténor, soprano, sax, George Cables, piano, George Mraz, contrebasse, Elvin Jones à la batterie, enregistré le 28 juillet 1977 à New York, donc au Village Vanguard. Et nous avons pu entendre deux titres, Blues for Les, composé par Art Pepper, pour Lester Koenig, patron de la marque Contemporary, qui venait de décéder quelques jours auparavant, et puis Cherokee, la plus plus célèbre, je pense, composition de Ray Noble. J'espère que vous avez apprécié ceci. Nous fêtons les 10 ans de la disparition de Art Pepper, dont beaucoup de gens ont l'air d'ignorer ou d'oublier cette année. Alors, nous repartons pour un deuxième set avec You Go To My Head et No Limit, une composition de Art Pepper, toujours pour vous, chers auditrices, chers auditeurs de Radio Zone 93,8 MHz dans l'émission spéciale concert de jazz, présentée par votre serviteur Jean-Michel Reisser. A tout à l'heure, bonne écoute pour ce second set, Art Pepper, George Cable, George Mraz et Elvin Jones.

0: Vous êtes sur Radio Zone 93,8 MHz dans l'émission spéciale concert de jazz. Pour la deuxième fois, nous nous trouvons au Village Vanguard avec Art Pepper. Il y aura quatre soirées consacrées à Art Pepper Live à The Village Vanguard. Cette émission est la deuxième. Enregistrée le 28 juillet 1977 à New York, donc, à ce fameux club, nous avons pu écouter donc deux titres. Le premier s'intitule You Go To My Head, et il ne faut pas croire que You Go To My Head est une composition de Dizzy Gillespie, pas du tout. Le compositeur est monsieur Howard Gillespie. Attention à ne pas confondre, il y a beaucoup de gens qui pensent que cette composition, marquée entre parenthèses Gillespie et de Dizzy, bien faux. You Go To My Head, superbe ballade dont Art Pepper en a le secret. Et puis ensuite, eh bien, nous avons pu entendre une composition de Art Pepper qui est un blues. Nous avons commencé par un blues lent et nous avons terminé par un blues rapide cette émission. Ça s'intitule No Limit. Art Pepper, alto bien sûr, saxophone ténor, et puis George Cables au piano, George Mraz contrebasse et le fantastique, fabuleux monsieur Elvin Jones. Et j'espère que vous avez apprécié ce second set. Nous nous retrouverons pour un troisième concert de Live at the Village Vanguard dans quelques semaines. Et soyez bien au courant, tenez-vous au courant. En tout cas, ce sont des enregistrements précieux de Art Pepper. Jean-Michel Reisser de Radio Zone 93,8 MHz vous souhaite une excellente soirée. Vous
1: Merci à Jean-Michel Reisser pour ce spécial concert de jazz, Musique Maestro. Je vous rappelle notre numéro de téléphone, 04 50 40 51 41 00 33 depuis la Suisse voisine, et vous pouvez réécouter cette émission, bien sûr, toutes les 6 heures sur 24 heures. Au micro, Jean Pélichon, la suite du programme dans quelques minutes après cette fin musicale de la jazzy.

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0: Hey, salut à tous amis rockers et rockeuses, vous êtes bien à l'écoute de Rock à la Casbah, émission numéro 930 qui s'ouvre avec la pop sucrée de Sean Solomon qui sort son premier album The World is not good enough sur le label Anti Records. Ce sera notre disque vedette. Pour cette émission, nous sommes trois autour de la table et on retrouvera Bruno en milieu d'émission. Salut les amis.
1: Salut Julien.
2: Salut Julien, salut Raph.
0: On passe tout de suite le bonjour à Jordan qui malheureusement ne pouvait pas être là aujourd'hui et on va poursuivre avec un petit tour de table. Olivier, t'es venu avec quoi ?
3: Ben, je suis venu avec deux groupes français indie folk avec des noms à rallonge et l'un d'eux a pour chanteur un gallois qu'on aime bien par ici.
0: Alors même si c'est toi qui vas débuter, Raphaël, avant de nous présenter le titre que tu vas lancer, tu es venu avec quels autres titres ?
4: Je suis venu avec une petite surprise originaire des États-Unis et puis tu vas voir, il y a une petite surprise là pour commencer.
0: Et quant à moi, je suis venu déjà avec le disque vedette, mais je pense que j'étais pas le seul puisque je l'ai découvert grâce à une émission Rock à la Casbah à laquelle je ne participais pas et c'est toi, Bingo, qui l'avais programmé.
3: Ouais, puis Raph avait bien aimé aussi, donc en fait le trio
0: voilà
3: comme ça.
0: Et moi vraiment j'ai beaucoup aimé ce premier album et ensuite je suis venu avec deux titres, on va dire ambiance grosse voix caverneuse, pour faire simple. On va débuter avec toi Raphaël et ta surprise, là on est tous, on n'en peut plus là.
4: Non écoute, c'était un petit revival d'adolescent dans le week-end où j'ai réécouté
0: la footbeat.
4: Non, j'ai réécouté Atari Teenage Riot, le groupe de Dalek Empire, voilà, une espèce de drum and bass vénère avec des grosses guitares, des cris dans tous les sens et en traînant sur les internets et entre autres sur Bandcamp, j'ai pu découvrir ce 4 titres intitulé Twin Reapers. Il est sorti par les Glockto Twins avec Julia Louise Knife of Fist en featuring sur ce morceau Go. Et ce qui est assez rigolo, c'est que ce EP dure 6 minutes pour 4 chansons, donc ça va vraiment très très vite. Et ce morceau Go, il m'a vraiment fait penser à toute cette veine autour d'Atari Teenage Riot. C'est très agressif, ça va très vite, il y a un beat énorme. Vous allez en prendre plein les oreilles. Je sais que vous allez détester, mais moi ça m'a trop fait plaisir.

0: Voilà, c'était Vince Staples dans Rock à la Casbah, ce numéro 930. Allez, un petit grand écart entre le premier groupe à la Prodigy, Atari Teenage Riot, qui vous en a mis plein les oreilles pendant 1 minute 25 à peu près. C'était très intense, c'était pas moi qui ai poussé un peu trop la table, c'est saturé du début jusqu'à la fin. Et on est reparti avec un groove différent, avec le 7e album de Vince Staples qui est sorti la semaine dernière, il me semble, Cry Baby, Blackberry Marmalade, c'est le titre d'ouverture de cet album. Mais c'est un des titres qui est assez rock dans cet album, donc voilà, je trouve qu'il avait sa place dans Rock à la Casbah. En tout cas, c'est un très bon disque de Vince Staples, je vous encourage vraiment à aller le découvrir. Ça sort chez Loma Vista et c'est aussi jouer cette fois-ci, c'est du hip-hop principalement, donc là il y a quelques escapades plutôt vers le rock, mais il y a des vrais musiciens, ça joue live et ça s'entend, et ça fait aussi moi ça me fait plaisir de voir ce type d'album quoi.
1: Alors on va quand même quitter le hip-hop. Moi je vous avais promis des voix caverneuses, c'est une sélection avec déjà une nouveauté assez inattendue et presque un comeback, parce que ça faisait très longtemps qu'on n'avait pas entendu de nouvel album de ce nouveau duo. En tout cas, c'est Massive Attack et Tom Waits qui ont décidé de sortir un titre ensemble. Ça sort sur le label Pias Records. Et en fait, ce titre-là, il sort quand même en vinyle. Il est pressé avec une deuxième face où il y a du spoken word. Et c'est Tom Waits qui, je crois, lit un poème. Le titre s'appelle Boots on the Ground. Et en fait, il est doublement militant. D'abord, il est militant parce que ce titre, il est fait en réaction aux politiques de Trump et en particulier à la politique de l'immigration et la police ICE aux États-Unis, et donc c'est vraiment un titre et une chanson de révolte. Mais il est également très engagé, puisqu'ils ont refusé d'être présents sur la plateforme Spotify, et on ne peut pas le trouver sur Spotify. Par contre, vous pouvez aller acheter le vinyle, vous pouvez les retrouver sur le Bandcamp. Donc ce titre Boots on the Ground est vraiment, mais voilà, on sent que la voix de Tom Waits, on sent qu'il a vieilli, mais c'est un magnifique titre avec le groove très lent, très vraiment ralenti de Massive Attack derrière. Ça marche très très bien. Tout de suite, Boots on the Ground, Tom Waits, Massive Attack.

malgré l'âge, Tom Waits me met toujours les poils avec cette voix venue d'outre-tombe. Et on va poursuivre dans les voix très très graves. Celle-ci, elle est moins connue, mais elle s'inscrit directement dans la lignée des Mark Lanegan, Nick Cave et consorts. C'est Golden Dregs. Alors Golden Dregs, c'est le projet initialement solo de Benjamin Wood. C'est un anglais, mais finalement c'est devenu vraiment un groupe classique, un collectif. Ils en sont à 4 albums. Et là, ils ont sorti un titre sur une compilation d'un label anglais basé à Bristol, indépendant, qui s'appelle Breakfast Records. La compilation s'appelle Are You Having Fun, et le morceau Lotherville est vraiment, mais génial. J'ai vraiment adoré ce titre-là. Donc, c'est sorti sur une compile un peu classique, les labels souvent... au mois de juin ou au mois de décembre, ils sortent une compile pour présenter un petit peu la scène locale, et puis aussi les groupes qu'ils ont signés. Donc peut-être que Golden Dregs va sortir un album sur ce label, puisque jusqu'à présent c'était pas leur label maison. Quoi qu'il arrive, le titre Lotherville est vraiment à mettre en toutes les oreilles, et cette voix, elle est en train de s'inscrire vraiment dans les pas des plus belles voix, Nick Cave, etc. Je vous propose Lotherville.

0: On retrouve Bruno dans notre émission Rock à la Casbah. Salut Bruno.
1: Salut à tous.
0: Alors on va pouvoir découvrir un nouvel album des Scanners.
1: Oui, une compilation en fait qui... donc les Scanners, pas loin de 10 ans d'existence, super groupe Saint-Punk lyonnais, très efficace, gros succès en France, en Espagne, tourné en Angleterre aussi. Voilà, c'est nos chouchous. Et là, donc, c'était l'occasion finalement de faire un premier petit bilan de carrière. Et en fait, cet album s'appelle Zero, ou Zero. Et il compile absolument tous les morceaux qui n'étaient pas sur les trois albums studio. Ça va des titres de 45 tours, des inédits. Il y a leur fameuse reprise de The Fall qui est aussi ici. Des mix différents, des démos. Et voilà, c'est super bien. Ça permet vraiment de boucler la boucle de cette première période qui a été très riche. Et donc, ça sort chez Dangerous Skylab avec un label qu'on adore hollandais qui s'appelle Wap Shuwap. On va écouter le premier titre de l'album, s'appelle Abyssal Love, qu'ils ont déjà clippé, qui est vraiment très très bien. Donc voilà, c'est les Scanners avec ce petit bijou de compilation d'inédits et de raretés.

0: Et après ce morceau des Scanners, on va continuer avec une compilation sortie chez Bandal Records.
1: Oui, dédiée aux Guilty Razors. Guilty Razors, groupe français punk absolument mythique, auteur d'un EP chez Polydor en 78. Pas eu, ils ont fait plein de choses après, mais effectivement leur existence même a été très courte. Là, ça compile l'intégralité des enregistrements de cette époque-là. On va écouter le morceau qui était sorti sur leur EP à l'époque, qui s'appelle Don't Wanna Be Rich. Et voilà, donc c'est Bandbat qui a fait ce travail-là. Très bel insert, trois pages, plein d'iconographie, vraiment plein de photos, des textes, des articles. Donc voilà, c'est l'occasion de boucler une grosse boucle sur cette grosse page du punk français. C'est les Guilty Razors. Donc c'est Complete Recording 70, c'est sorti chez Bandbad et on écoute I Don't Wanna Be Rich.

0: beaucoup. Merci à Bruno pour cette sélection punk français avec un grand écart générationnel entre le moderne, les Scanners et les Guilty Razors.
1: Guilty Razors, grand, grand groupe. Hein,
0: ah bah oui, le morceau est extraordinaire.
1: Et le chanteur s'appelait Tristan, donc très influencé par les Stooges, hein, vous l'entendiez. Qui est devenu Tristan après l'épopée des Guilty Razors? Il est devenu chanteur, il a fait un chanteur solo. Il a fait un tube dans les années 80 où il disait je suis de bonne humeur ce matin. Ça vous dit pas ça?
2: Non, pas du tout.
1: Vous étiez pas né.
2: Bonne humeur ce matin.
1: Ouais, voilà. Et ben c'était. Voilà, Raph connaît ça. C'était le chanteur des Guilty Razors.
0: Ok, donc à aller découvrir pour ceux qui ne connaissent pas ce titre. Vous êtes évidemment bien à l'écoute de Rock à la Casbah et on arrive au milieu de notre émission. C'est l'heure de notre disque vedette et c'est l'album de Sean Solomon qui sort son premier album The World Is Not Good Enough sur le label Anti Records, ce qui est plutôt une bonne maison quand on sort son premier album.
2: Son premier disque, c'est bien.
0: Mais c'est parce qu'il ne vient pas de nulle part. En fait, Sean Solomon, moi quand j'ai entendu le titre, le premier titre qui avait été diffusé par Olivier, la voix m'a tout de suite dit quelque chose et c'est tout simplement parce que c'était le chanteur d'un groupe qui avait été disque vedette sur les ondes de Rock à la Casbah, c'est Mowning, et j'avais même acheté l'album, c'était l'album Ego, et c'était du Cold Wave, c'était un trio californien, non.
1: Ou un peu grunge, post-punk.
0: Ouais, mais avec cette voix, ils ont sorti deux albums, et d'ailleurs je suis passé à côté du deuxième album, va falloir que j'aille fouiller, parce que j'avais adoré le premier album, et particulièrement la voix de Sean Solomon, et là il se trouve que ils se sont séparés, que lui il a même un petit moment fait une pause musicale, il s'est plutôt consacré à l'illustration, puisqu'il est graphiste par ailleurs, artiste, art plastique, etc. Il a sorti, il a travaillé sur des titres, sur des clips pour des artistes. Et finalement, il sort son premier album. On est sur une pop folk indie, un petit poil lo-fi assez sucré, moi je trouve. Qu'est-ce que t'en as pensé, toi, de ce disque?
1: Bah oui, tu l'as bien dit. Moi je trouve que c'est assez harmonieux. Il y a de beaux arrangements. C'est très dépouillé, mais à la fois orchestré. Ouais, c'est un très très bon disque. Moi j'aime beaucoup la pochette avec cet aspect comics.
0: Et c'est lui qui l'a réalisé.
1: C'est lui qui l'a, voilà. Et bon, il évoque beaucoup la santé mentale, la marchandisation du monde.
0: Oui, le titre de l'album d'ailleurs parle pour lui.
1: Ouais, c'est ça. Ouais, la famille aussi, la vie familiale. Mais c'est j'ai beaucoup aimé la dimension pop de cet album. Très belle voix, très très belle voix. Monique, j'étais un peu passé à côté. Et là, on est avec deux titres que tu as choisis.
0: Oui, on va écouter tout de suite le titre Postcard et ce sera suivi du premier single qui ouvre l'album Car Crash.

0: Sean Solomon et le titre Car Crash qui ouvre son album. C'est notre disque vedette The World Is Not Good Enough.
1: Mais en fait, c'est un bon résumé de tout ce qu'on peut retrouver dans cet album. C'est-à-dire qu'il y a, il y a encore des résonances du grunge, de la grunge pop derrière. Le côté folk très, très dépouillé, et puis des arrangements subtils, mais très, très imposants dans le mix. C'est presque baroque à certains moments. Ça m'a beaucoup fait penser à Neutral Milk Hotel, je ne sais pas si vous connaissez ce groupe Raph, non, quelqu'un qui a beaucoup influencé Edge Burns. Et je trouve qu'il y a un peu du Edge Burns d'avant dans ce très très bon disque.
0: Eh bien merci à toi, et d'ailleurs la leçon continue.

Le chanteur gallois Daniel Mark Williams et son Inflatable Dead Horse sont de retour. J'avais adoré leur premier album, Love Songs, qui était sorti en 2018 et qui avait été réédité en 2020, au point de leur confier les manettes d'une belle mixtape de l'été. Enregistré dans la belle ville de Figeac, Hello Magpie, le deuxième album du groupe, verra le jour le 19 juin, toujours chez We Are Unique Records, le label toulousain. L'ambiance est tendue dans une folk spatialisée qui lorgne le rock américain des années 90. On est assez proche de Sean Solomon quand même, mais là on est plus vers Sparkle Horse, Songs Oya, vous avez du Sophia, du Mercury Rêve, du Sebado. On va écouter un titre qui rappellera le groupe Swell du regretté David Frill, je crois qu'il est mort il y a un an ou deux. Le titre s'appelle Creator, All Kinds of Love, Inflatable Dead Horse.

0: Un morceau très linéaire, et Julien faisait remarquer que ça ressemblait à Morphine, effectivement.
1: Vieux groupe aussi, hein, années 90, groupe, très marqué.
0: Ouais.
1: Avec cette basse un peu saturée, un peu presque tapée, on dirait.
0: Donc on va réécouter Morphine, et puis surtout réécouter Swell. On va passer à un autre groupe. Pour son retour, le groupe parisien The Reed Conservation Society a composé et arrangé avec goût un nouveau disque qui sortira, là aussi, il n'est pas encore paru, le 26 juin chez Hot Puma. Non, c'est plus chez Hot Puma, c'était annoncé chez Hot Puma, maintenant c'est La Basse Roche. Alors je connais pas ce label, à mon avis ça sent un peu l'association du groupe.
1: Autoproduit.
0: Et après un bel album en français il y a 2 ans, le chanteur du groupe Stéphane Osney retourne à la langue anglaise avec son accent singulier. Suivez mon regard vers Raph. Comme sur les 3 précieux EP que nous avons déjà salués ici depuis 2019.
2: C'est vrai que je donne des leçons d'anglais à qui veut.
0: À tout Valence. Sur le titre éclaireur que nous allons écouter, il invite Natasha Penneau, qui il y a peu a accompagné l'Australien, l'immense Peter Walsh et ses The Apartments. Excusez du peu. Le partage du micro nous transporte dans un émouvant duo folk pop romantique, un peu à la Tindersticks. Il est accompagné d'un clip. Alors j'aime pas trop les clips, mais là aussi ça va te plaire, Raph. On y voit un cycliste traversé de beaux paysages d'automne et d'hiver. The Cruise avec un K et un Z, The Reed Conservation Society.

0: Il devrait jouer avec les Lemon Twigs, hein. Parce qu'il y a quand même des petites instrumentations grandiloquentes,
1: ouais,
0: un peu
1: ouais,
0: pareilles.
1: C'est de la pop, hein, effectivement.
0: Ouais. Bon, c'est moi j'ai préféré le titre d'avant. Quand
1: je
0: même.
1: Pense bien que ça vous plaît pas tout ça. Ou
2: ouais, on va y aller comme ça. Je pourrais passer au moins un titre encore.
0: Ouais, vas-y.
2: Ouais. Et bien celui-là, il va vous faire plaisir. Alors je sais, avec mon accent formidable anglais, on va l'appeler Odd Fellows. Ça sort le 12 juin chez Dirt Nap Records et Wild O'Neill Records. Et j'ai découvert ce titre parce que Wild O'Neill Records offre une compilation sur son Bandcamp. Il y a 16 titres à télécharger gratuitement de tout ce qu'ils ont sorti de l'année. Une belle compilation de singles. Allez-y,
0: C'est gratuit.
2: C'est gratuit, il faut en profiter. Et Odd Fellow, ça va te plaire parce que avant les Marked Men, avant les Man Spider, eh bien notre cher Mark Ryan, qui jouait dans ces deux groupes, jouait en 1994 dans Odd Fellows, dans sa ville de Denton. Et c'est là où ils ont lancé leur première carrière musicale.
0: Et c'est une réédition ou c'est le groupe
2: en
0: qui se reforme?
2: En décembre 2024, le groupe se reforme.
0: Ah, okay.
2: 30 ans plus tard. Et avec les trois membres d'origine, et ils rajoutent Peter Salisbury, qui est aussi membre des Man Spider. Ils font des répètes, pop, ça repart direct en tournée. Aujourd'hui, je vous propose de découvrir The Burden. C'est le premier single qui est sorti. Le disque donc sort dans deux jours. Voilà, c'est toujours très concis. Ça dure 2 minutes par morceau en règle générale. C'est le titre peut-être le plus long de l'album. Il fait 2 minutes 50, mais ça fait plaisir et c'est toujours un peu punk, toujours assez mélodique. Et il y a ce côté pop qu'on retrouve chez Dirt Nap assez régulièrement.
0: Eh ben, c'est parti.

0: Oddfellows et le titre The Burden, un album prochainement à sortir. Ça fait toujours plaisir de retrouver la guitare et les rythmiques toutes droites de Mark Ryan. Merci en tout cas à Wild Honey Records de sortir ce disque. On arrive à la fin de cette émission Rock à la Casbah, émission numéro 930. Je vous rappelle qu'elle est produite dans les studios de Radio Méga à Valence. Elle est diffusée dans de nombreuses radios. On passe le bonjour à tous les auditeurs de radio associative. Merci à vous. Et vous pouvez nous retrouver sur les internets casbah-records.com. On va se quitter avec Sean Solomon, notre disque vedette, The World Is Not Good Enough, et le titre Black Hole. 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

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L'esclavage moderne, oui, cela existe encore, sous quelle forme et comment ? Quel est cet esclavage moderne et comment le dénoncer ? Reportage de Lionel Fayol de Radio Dio, c'est pour Radio Zone.

0: L'esclavage est aboli en France depuis de longues dates. Et pourtant, des faits d'esclavage contemporains existent encore. L'actualité vient de le démontrer avec cette fillette de 7 ans qui avait dû se résoudre à se séparer de sa mère en 2007, à quitter son pays, les Comores, pour aller étudier en France. Accueillie chez sa tante, à Marseille, 3 ans de calvaire ont alors commencé. À dormir à même le sol sur un vieux matelas, à se lever à 5 heures du matin pour vivre sous les tâches ménagères forcées, la soumission et l'humiliation, sans parler des violences subies. Peu éclatent au grand jour, mais de nombreux cas existent et ces histoires, tristement, se ressemblent. Chaque année, le Comité contre l'esclavage moderne recueille, reçoit de nombreux signalements de situations de ce type. Dans les grands centres urbains, les quartiers populaires, les banlieues, mais aussi les campagnes, parfois, des personnes sont battues, humiliées, maintenues pendant des années dans un état de servitude et de dénuement total. La plupart du temps, des femmes, souvent jeunes, ont quitté leur pays sur la promesse d'un avenir meilleur, une scolarité, une formation ou un travail. Et puis, à l'arrivée en France, les papiers sont confisqués. Plus question de salaire, ni d'école. La plupart travaillent jusqu'à 15 heures par jour à des corvées domestiques, séquestrées et maltraitées. Le travail domestique, c'est celui-là qui constitue une exploitation qui entrave le développement, l'épanouissement, interdit la liberté et expose à tout mauvais traitement, à des violences extrêmes. Les droits fondamentaux de l'homme, de l'enfant, sont bafoués au quotidien. Le Comité contre l'esclavage moderne, et notamment sa directrice Sophia Lagdar, nous explique ce qui constitue cet asservissement et comment le comité s'est saisi de cette réalité pour la dénoncer.
1: Sophia Lagdar, directrice du Comité contre l'esclavage moderne. Alors c'est une association qui cette année aura 15 ans. À l'origine, c'est une journaliste qui a créé cette association, qui avait fait plusieurs reportages au Liban et en Mauritanie, qui avait pu constater sur le terrain le phénomène de l'esclavage ou de la servitude dans des formes assez variées, différentes d'ailleurs entre la Mauritanie et le Liban. Elle en a fait un documentaire qui, peu de temps après, a été diffusé au Canada. Elle a reçu un appel ensuite de personnes du Canada lui expliquant qu'un membre de leur famille était en situation d'exploitation, de servitude en France. Donc c'était la première fois finalement qu'on avait la connaissance en France d'une situation de servitude, notamment servitude domestique, ce qu'on appelle de manière un peu rapide l'esclavage moderne, même si c'est l'intitulé du comité, la réalité est beaucoup plus difficile à appréhender. Donc le comité s'est constitué grâce à un groupe de personnes, d'amis, qui ont fédéré leurs compétences, leur réseau, leur argent, pour extraire la personne de son lieu d'exploitation, lui payer un billet d'avion et la faire partir au Canada et récupérer la rétribution auprès des employeurs. Voilà, ça c'est l'histoire de la création du comité. À l'heure actuelle, nous accompagnons de manière globale l'ensemble des personnes prises en charge qui sont victimes, alors maintenant on n'appelle plus ça d'esclavage moderne, mais de traite des êtres humains. Alors, la traite des êtres humains, il y a plusieurs formes, mais nous, c'est de la traite des êtres humains à des fins d'exploitation économique, dans le domaine notamment domestique, parce que c'est celui qui est le plus répandu en milieu urbain et qui est très féminin.
2: Alors justement, il faudrait peut-être qu'on distingue un petit peu, qu'on explicite aussi un petit peu les choses. Cet intitulé d'esclavage évoque aussi effectivement le passé, l'histoire. C'est aussi une forme d'esclavage contemporaine. Vous parliez de servitude. On imagine que si les termes sont un petit peu parfois flous, on imagine que eh bien, les pratiques même de servitude ou d'esclavage ou d'exploitation qui peuvent se pratiquer peuvent aussi être très pernicieux ou un peu ambigu. Alors justement, comment définir exactement cet esclavage moderne?
1: Alors en fait, il n'y a pas de définition en tant que telle. Hein. Il n'y a aucune convention internationale, européenne ou même de loi française qui encadre cette notion d'esclavage moderne. On a aboli en France l'esclavage en 1848, hein, donc ça fait 161 ans maintenant. Donc on ne parle pas d'esclavage, on parle de forme contemporaine d'esclavage. Ça c'est différent parce que les modalités même de l'esclavage sont différentes. À savoir que l'esclavage par ascendance n'existe pas. Sur les formes anciennes, par exemple, on naissait et on mourait esclave et ses enfants devenaient à leur tour esclaves. Aujourd'hui, même si la période de servitude, d'exploitation de manière globale est longue, elle sera toujours interrompue à un moment donné ou à un autre. Ces enfants, les enfants de la personne, ne seront pas esclaves à leur tour. C'est en ça que ce sont des formes contemporaines d'esclavage. Mais le vocable qui a pris un peu le dessus depuis 10 ans, c'est la traite des êtres humains, qui est encadrée par un texte international qui est le protocole de Palerme et qui, en fait, explicite les formes de traite à des fins sexuelles, à des fins d'exploitation économique, l'adoption, le trafic d'organes. Ensuite viennent différentes formes, différents degrés d'exploitation. C'est-à-dire qu'on commence par le travail forcé, la servitude et l'esclavage. Bien sûr, l'esclavage en tant que tel est la forme, le degré le plus ultime d'objectivation d'une personne. Et en tant que tel, sur les formes contemporaines, la personne n'est quand même pas un objet. Parce que sur les formes anciennes, on pouvait, en fait, il y avait ce processus de désintégration, alors qu'aujourd'hui, on parle plutôt de servitude.
2: On voit que c'est une question qui est au croisement de différentes thématiques qui peuvent relever, là aussi, alors vous parlez de ce traité international de Palerme, c'est ça ? Le protocole de Palerme. Mais on imagine que cela peut relever aussi de la question des droits de l'homme, la question des droits de l'enfant, ce qui donne un cadre aussi un peu générique, mais très large aussi, ce qui n'est pas forcément évident pour cibler. Et du coup, peut-être qu'il faudrait illustrer le propos, la question de manière un peu concrète.
1: Alors, quand on parle de traite, on parle en fait d'employeurs qui portent atteinte aux droits fondamentaux de la personne, à sa liberté d'aller et venir, sa liberté de choix professionnel, à un manque d'éducation, par exemple, pour les mineurs qui sont en situation d'exploitation sur le territoire français, parce qu'il y en a. Les mineurs exploités que nous avons pris en charge majeurs au comité constituent un tiers des personnes prises en charge chaque année. Donc c'est énorme. Donc on est bien sous un vocable droit de l'homme, mais sous un parapluie spécifique, je dirais, de la traite. Donc ça signifie que l'employeur nie toute identité à la personne et que la victime est sous l'emprise de l'employeur et que est mise à la disposition de l'employeur son sexe pour la prostitution, son être, l'adoption économique, sa force de travail, ou le trafic d'organes par ses organes. C'est-à-dire que l'homme constitue une marchandise.
2: Sur la question d'adoption, par exemple, on parle véritablement de traite
1: Oui, s'il y a de la traite des êtres humains à des fins d'adoption, c'est-à-dire que l'une des plus grosses affaires en France, et la seule d'ailleurs, qui a été très médiatisée et qui est la seule affaire pour traite en France, puisqu'il y a un article du Code pénal qui est le 225.4.1, cette affaire, c'est l'affaire des bébés bulgares. Donc en fait, c'est un petit peu comme le système des babouchkas, c'est-à-dire qu'il y a eu plusieurs phénomènes de traite qui ont encadré cette affaire. Donc ce sont une trentaine de prostituées bulgares qui avaient été en prostitution forcée et qui étaient toutes enceintes. Leur enfant devait être vendu à des Roms, donc ça c'est de la traite à des fins d'adoption, mais surtout ces enfants devaient ensuite servir à mendier. Donc c'était en fait de la traite à des fins de mendicité. Donc on avait d'une part de la traite à des fins d'exploitation sexuelle, de la traite à des fins d'adoption, puisque les enfants avaient été vendus par le réseau criminel qui encadrait ces femmes, et qu'en plus, les Roms, ou toute autre population, peu importe, hein, ces personnes, en fait, voulaient ces enfants à des fins de mendicité. On est encore sur une troisième forme de traite.
2: Avec toujours en toile de fond, quand même, l'aspect économique des choses, il y a derrière, quand même, pouvoir exploiter l'humain au service, en tout cas au bénéfice, en tirer bénéfice économique.
1: Effectivement, mais par contre, pour la traite à des fins d'exploitation économique, c'est des économies qu'on effectue sur le dos de la personne. On ne récupère pas d'argent, sauf si cette personne, sa force de travail est mise au profit d'un tiers. Et auquel cas, c'est l'employeur qui récupère la rétribution. Ça se fait, hein. On a eu des cas de personnes, justement, qui travaillaient au domicile ou dans d'autres entreprises, qui prenaient la place d'autres personnes, et c'était les employeurs initiaux qui récupéraient les salaires. Donc en tant que tel, par rapport à la traite à des fins d'exploitation sexuelle, où là, il y a un réel enjeu économique et que lorsque la personne est en situation de prostitution forcée, il faut qu'elle ramène de l'argent au quotidien. Là, effectivement, économiquement, il y a une plus-value qui est importante. Pour la traite à des fins d'exploitation économique, c'est les économies effectuées sur le dos de la personne qui font que les employeurs continuent et perpétuent le système. La traite à des fins d'adoption, je dirais que si la finalité n'est que l'adoption, il n'y a pas nécessairement d'exploitation derrière. C'est-à-dire que si vous voulez un enfant que vous n'avez pas fondamentalement eu l'opportunité d'en avoir ou autre, vous pouvez payer cet enfant. Ça, c'est de la traite à des fins d'adoption. Il n'y a pas forcément un impact économique derrière. C'est-à-dire qu'un enfant, ça peut être juste pour son adoption, sans que ce soit nécessairement assorti de mendicité ou d'exploitation économique.

0: Suite de l'entretien, dans un instant réalisé auprès de Sophia Lagdar, une directrice du comité contre l'esclavage moderne, pour nous expliquer comment le comité s'est emparé de cette question de l'esclavage domestique, de l'asservissement, et comment le comité soutient les victimes, les accompagne, mais aussi tente de faire traduire en justice ses auteurs. Mais avant, revenons sur les mots d'ordre du comité. Rendons visible l'invisible. Précisément, en collaboration avec un photographe, une exposition a été créée afin de montrer et dire ce problème de l'esclavage moderne. Ce travail montre ces lieux de violence, en ne s'intéressant qu'à l'architecture de façade, images froides, distantes, qui se veulent neutres, et qui viennent en contrepoint de mots pour figurer ces souffrances muettes et invisibles. Ces mots décrivent les faits, la cruauté de ces situations de servitude qui se sont produits à l'adresse exacte de ces habitations photographiées. Le documentaire photographique est un outil de sensibilisation disponible contre l'esclavage domestique. Il y a quelques semaines encore, il était présenté sous forme d'affiches collées au sein de lieux publics et dans les rues de la ville de Genève.
1: Ce projet en fait, d'exposition a été initié par Raphaël Dalla Porta. Et en travaillant sur ce sujet, Raphaël, qui ne connaissait pas, je dirais, le phénomène de la traite, a voulu aller plus avant avec le comité. Du coup, cette exposition est vraiment le travail conjoint de Raphaël Dalla Porta au niveau des photos, puisque ce sont des photos d'immeubles, d'appartements où des personnes ont été exploitées, et l'histoire de la personne, le texte d'Ondine Millau, qui est journaliste à Libération. Et en fait, on a souhaité, à travers ce support culturel, sensibiliser le plus grand nombre à un phénomène qui est très peu connu, et surtout qui peut arriver en face de chez soi, sur le même palier. Donc, voir ces immeubles dans leur diversité, mais aussi dans ce qu'elles ont d'anonyme, en fait, constitue pour nous quelque chose de très important sur le visible et l'invisible. C'est comment rendre visible ce phénomène alors que ces personnes ont été invisibles. Et justement, en fait, c'est un peu la jungle urbaine et ces personnes en situation d'exploitation qui, un jour, ont été extraites, qui sont venues au comité et qu'on a pu accompagner. Et justement, c'est ce type de support, les documents, les documentaires qu'on peut avoir, les expositions aussi qu'on peut faire circuler, en fait, permettent à un jeune public et à un grand public, un public en général qui n'est pas du tout aguerri à ce type de thématique, de pouvoir l'aborder de manière quand même relativement ludique, même si le thème reste toujours très grave.
0: J'aimerais bien qu'on aborde l'aspect ou le côté de la victime. Le comité de l'esclavage moderne, je suppose, est un interlocuteur essentiel. Est-ce que vous avez de nombreux signalements? Comment vous intervenez? Quelles sont les possibilités de recours pour les personnes victimes d'esclavage moderne?
1: Alors, chaque année, nous avons plus de 200 signalements de personnes qui nous sont signalés par essentiellement des professionnels, juristes, travailleurs sociaux, personnel médical. Ça peut être des juristes aussi. Ces signalements donnent lieu ensuite à une étude par le service juridique. Et si la personne... sa situation correspond au mandat du comité, nous la prenons en charge. Chaque année, nous avons plus d'une centaine de personnes prises en charge pour une moyenne d'à peu près 4-5 ans. C'est vrai que l'accompagnement que nous octroyons au comité est un accompagnement quand même relativement original par rapport aux autres associations, puisqu'on a, on octroie un accompagnement juridique, pénal, prud'homal. Ça peut être aussi au niveau du droit civil, administratif, donc c'est récupérer ou en tout cas refaire faire des passeports. La majorité des personnes sont en situation irrégulière, étrangère, donc il faut la régulariser au niveau de la préfecture. Un accompagnement socio-éducatif aussi qui va de l'hébergement jusqu'à l'insertion professionnelle et un accompagnement psychologique également qui permet, lorsque la personne le souhaite ou lorsque nous estimons que la personne a besoin d'être réellement suivie au niveau psy, de pouvoir travailler en fait soit à l'amorce d'un procès, pendant, après, soit vraiment lorsqu'elle a des difficultés, lorsqu'elle est en hébergement, qu'elle a des difficultés et des comportements violents par exemple. Vraiment, on incite la personne fortement à être suivie de manière psychologique. Alors, il est vrai que les personnes prises en charge au comité sont essentiellement féminines. À 90%, elles sont féminines, travaillant dans la sphère privée, le foyer, la domesticité. C'est la raison pour laquelle il y a plutôt des femmes en fait. Pour les 10% d'hommes qui sont pris en charge au comité, puisqu'il y en a, Ce sont des personnes qui ont été plutôt exploitées dans le bâtiment, la restauration, les exploitations agricoles, des garages, de l'artisanat, qui ne ressortent pas en fait du domaine domestique. Donc c'est vrai qu'en ça, la domesticité constitue la forme d'exploitation extrême la plus répandue en France. Mais c'est vrai que si on s'attaquait au milieu rural, on aurait peut-être vocation à trouver aussi des hommes ou des femmes, mais dans d'autres sphères. Moi, ce que j'aime aussi, c'est de pouvoir globaliser et de dire que ce sont des atteintes aux droits fondamentaux des personnes et que partout sur la planète, et en particulier en France, des hommes et des femmes sont en situation d'exploitation. Bien sûr, les femmes, et notamment les mineurs, sont en situation de vulnérabilité, exposées beaucoup plus que les autres aux violences physiques et sexuelles qui peuvent intervenir, mais ce n'est pas majorité. En tout cas, toutes les personnes qui ont été en situation de servitude, quel que soit le domaine, hommes et femmes, font l'objet de violences psychologiques au quotidien qui annihilent toute, je dirais, vocation à aller à l'extérieur chercher de l'aide. Et ça, c'est très important. C'est-à-dire que l'employeur devient le seul référent. L'isolement social et culturel de la personne, de la victime, est énorme. Et c'est vrai que souvent, la personne attend parfois plusieurs années avant d'avoir les ressources pour pouvoir sortir ou pour pouvoir demander de l'aide à l'extérieur. Alors bien sûr, ça n'empêche pas qu'il puisse être mis à la porte de son lieu d'exploitation, puisqu'on le voit notamment pour les personnes mineures qui commencent à avoir des velléités à 16 ou 17 ans de scolarisation, qui commencent un peu à se dire que c'est pas tout à fait normal que les enfants qu'elles gardent vont à l'école et qu'après tout, on lui avait fait une promesse de scolarisation qui n'a jamais été tenue. La famille qui va se dire qu'à 18 ans, la personne est en situation régulière, commence à créer des problèmes, que après tous les enfants sont grands, peuvent la mettre à la porte. Ça, c'est des personnes qui, du coup, se retrouvent du jour au lendemain sans aucun repère, et c'est assez compliqué à gérer, mais elles trouvent aussi l'énergie nécessaire d'aller auprès de services sociaux, auprès de partenaires associatifs qui ensuite nous signalent leur cas. Le problème qu'on a en France, en fait, par rapport aux procédures judiciaires et pénales en particulier, c'est la preuve, la matérialité de la preuve. C'est comment prouver qu'une personne a été en situation de servitude, de traite, c'est parole de l'employeur, souvent contre parole de la victime. Donc, c'est vrai que de rajouter un délit sur les violences psychologiques, c'est très bien, mais il faut déjà constater la situation de traite à des fins d'exploitation économique, que les services de police ou de gendarmerie soient formés à l'identification victime de traite, qu'elles ne considèrent pas que la personne qu'elles ont en face en tant que seul étranger sans titre, ça c'est important, mais justement de la considérer comme une victime et une victime de traite. Dès lors qu'elle est considérée comme victime de traite, elle a vocation à être protégée, à avoir un certain nombre de démarches qui peuvent lui être facilitées. On le voit sur le terrain, c'est beaucoup plus compliqué, et réellement on essaye au maximum de pouvoir sensibiliser justement les services de police et de gendarmerie pour pouvoir avoir une identification des victimes sur le terrain beaucoup plus aisée. Une connaissance en outre de la situation, de ce que les victimes ont pu subir, permet de mieux diligenter les enquêtes et ensuite de moins avoir de classement sans suite par le juge d'instruction qui estimerait que le dossier n'est pas suffisamment consistant.
0: Et juste pour terminer, vous siégez, ou le siège national est sur Paris, est-ce que vous avez des déclinaisons, je dirais, locales, régionales, voire départementales, où il serait possible de faire appel ou de vous contacter?
1: Alors, en fait, nous avons vocation nationale. Il n'y a pas en tant que telle d'antenne. Alors, il y en a une petite à Bordeaux, mais qui fonctionne bon an, mal an, grâce justement au bénévolat d'un avocat. Mais c'est très compliqué pour lui. Il est déjà très impliqué au niveau de la Ligue des droits de l'homme. On a de toute façon, sur certaines villes, des contacts avec des avocats privilégiés, des avocats du CCEM. Mais c'est vrai que nous sommes une petite équipe avec très très peu de moyens et de moins en moins de moyens. J'espère que nous pourrons continuer à poursuivre nos actions, mais réellement, le milieu associatif et les associations connaissent à l'heure actuelle de graves difficultés financières en raison des baisses de subventions. Et en étant quand même quasi mission de service public, qui prendra le relais si jamais un jour nous disparaissons?
0: L'esclavage domestique en France, c'était un entretien réalisé auprès de Sophia Lagdar, membre du comité contre l'esclavage moderne. Plus d'infos via les www.esclavagemoderne.org.

Merci à Lionel Fayol de Radio Duo pour Radio Zone pour ce reportage sur l'esclavage moderne. Hebdo c'est fini, c'était notre reportage comme chaque vendredi sur le sujet brûlant de la semaine à 19h, en reprise chaque 6h sur 24h. Au micro, Jean Pélichon, à la technique Cyril Caillez. 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

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Portrait de Frédéric Briard avec son ouvrage Tiken Jafakoli.

Reportage de Grégory Couvert d'Info RC sur cet auteur culte. Voilà. Appelons que Frédéric Briard est auteur de Tiken Jaffa Coli, L'Afrique ne pleure plus, elle parle, aux éditions Les Arènes en 2008.

Frédéric Briard est l'auteur du livre Tikenja Fakoli, l'Afrique ne pleure plus, elle parle. Chanteur de reggae ivoirien, Tikenja est devenu en quelques années une étoile de première grandeur. Prix RFI en 2000, Victoire de la musique en 2003, tournée à guichet fermé en 2005 et 2007, il est aujourd'hui pour la jeunesse africaine et occidentale une véritable idole. Journaliste spécialiste des musiques africaines, Frédéric Briard éclaire les engagements civiques et politiques du chanteur à la lumière de son histoire personnelle et dresse de l'artiste un portrait fort.

0: Alors Frédéric Briard, vous êtes journaliste pour la presse écrite depuis 1991 et vous travaillez pour Marianne depuis 2000, c'est
1: oui,
0: ça,
1: c'est
0: oui.
1: ça.
0: Vous collaborez occasionnellement à d'autres journaux et vous avez un domaine de prédilection, c'est la musique du monde. Alors est-ce que vous pouvez nous parler de votre rapport avec cette musique, de vos premières rencontres ou de vos premières émotions?
1: C'est une musique, oui, qui m'attire. Est-ce que c'est parce qu'elle est étrangère et que je suis un peu curieuse peut-être, je ne sais pas. Il doit y avoir de ça. Mais les musiques auxquelles je m'intéresse surtout dans le monde sont ces musiques qui... ou ces artistes qui sont la parole, le reflet de leur société, des pays dans lesquels ils vivent, dans lesquels la vie est parfois moins simple que chez nous. Et je trouve qu'en fait, ce sont des décrypteurs de l'actualité très intéressants et qui font entendre une parole qu'on n'entend pas par d'autres biais, en l'occurrence par les médias, pas toujours. Voilà, mon intérêt vient de là.
0: Que vous pouvez nous citer quelques...

0: Que Jaffa Coli, l'Afrique ne pleure plus, elle parle, publié aux éditions des Arènes en 2008. Alors comment s'est fait cette rencontre et comment s'est construit ce projet ?
1: J'avais déjà rencontré Tiken avant pour Coup de Gueule, pour l'album Coup de Gueule que j'avais chroniqué pour le journal dans lequel je travaille, Marianne. Et puis sa carrière m'intéressait, ses albums m'intéressaient. Et quand il a sorti... Non, c'était entre Coup de Gueule et l'Africain, j'ai voulu aller le voir là-bas, dans un des pays dans lesquels il est, enfin en l'occurrence au Burkina, parce que la dimension qu'il a là-bas en concert donne vraiment le poids qui peut peser dans un pays comme le Mali ou le Burkina ou le Sénégal même, dans toute l'Afrique francophone, qu'on ne ressent pas ici totalement. Il a une réputation internationale au jour d'aujourd'hui. Beaucoup de jeunes, enfin il va remplir Bercy l'année prochaine, donc voilà, c'est devenu une star vraiment internationale. Maintenant j'avais envie d'aller le voir là-bas chez lui pour creuser un peu plus, pour voir quel était l'impact, pourquoi les jeunes allaient l'écouter autant, pourquoi il était si aimé. Et voilà, c'est ce que je suis allée chercher. De fil en aiguille, j'ai fait un papier donc pour Marianne en retour de ce concert au Burkina. Et j'ai vu là-bas quelque chose de tellement exceptionnel que je ne voulais pas m'arrêter à 4 pages dans un hebdomadaire. Et je me suis lancée dans le livre pour raconter un petit peu les dessous de cet homme, de cette carrière et de ce qu'il avait envie de véhiculer comme idée.
0: Alors ce livre, vous l'avez fait main dans la main avec Tiken Jaffa Coli, et comment l'a-t-il pris déjà quand vous lui avez proposé de faire un livre sur lui ?
1: Alors on l'a vraiment fait ensemble, enfin dans la mesure où s'il m'avait pas ouvert toutes les portes qu'il m'a ouvertes là-bas, je n'aurais jamais pu faire le livre que j'ai fait. C'est-à-dire qu'à chaque fois que je partais là-bas, en Côte d'Ivoire, à Bamako ou ailleurs, je le suivais partout. Et on a vraiment, oui, effectivement, pour le coup, fait ça main dans la main, ce qui m'a permis de voir combien il était proche des gens là-bas, ce qui était assez exceptionnel. Donc ça, sans lui, j'aurais jamais pu faire ça. Je suis retournée dans son petit village, à Gbeleban, à Odiéné, près de la Guinée. Je n'aurais jamais pu l'approcher et comprendre certainement autant l'impact qu'il a aujourd'hui, parce que c'est pas quelqu'un en plus de très bavard, donc c'est quelqu'un qui, oui, voilà, qui ouvre les portes et puis c'était allez, vas-y, va voir, rentre et tu vas comprendre. Et c'est vrai que par son entourage, par toute son histoire, que les proches, la famille ont pu me raconter de Tiken, j'ai pu effectivement appréhender sa carrière différemment. Donc oui, on l'a vraiment vraiment fait main dans la main. Et oui, il était tout à fait d'accord avec le projet, parce que c'est tombé un moment de sa carrière où il était vraiment en passe de devenir encore plus connu que ce qu'il n'était jusque-là. Oui, c'est ça, c'était l'album Coup de Gueule. Il préparait l'Africain, en plus, il préparait un album. Donc c'était l'opportunité d'assister aux répétitions, aux enregistrements, à l'enregistrement de l'acoustique à Paris, à Bamako, le mixage à Paris. Donc c'était une période intéressante pour lui aussi. Et puis, pour lui, c'était une manière de prolonger, c'est ce qu'il a toujours dit, son combat, donc de manière écrite, ce que lui ne fait pas. Et donc, pour lui, c'est une manière supplémentaire de toucher les gens, de toucher d'autres personnes qui peuvent entendre parler de Tiken Jaffa Coli sans être jamais allé à ses concerts ou sans jamais même avoir écouté un disque. Donc, c'était une manière de toucher encore plus de monde. C'est vraiment son but. Il a une démarche qui est très marléienne, si on peut dire, qui est très proche de Bob Marley à ce niveau-là. Son combat contre l'injustice, son combat contre un monde meilleur, son combat pour une Afrique libre.

0: plus loin possible. Il veut vraiment que la Terre entière l'entende. Donc c'est un moyen pour lui, supplémentaire, de se faire entendre. Ouais.
1: Alors justement, parlons de ses engagements civiques et politiques. Alors il communique sa pensée via sa musique, via ce livre, mais j'aimerais qu'on parle un petit peu plus concrètement de ses actions. Vous dites qu'il rayonne à un niveau, enfin au niveau de l'Afrique francophone. Alors pourquoi, comment et qu'est-ce qu'il fait concrètement sur le terrain?
0: D'abord, les paroles de ses chansons traduisent des réalités de la vie économique, politique, sociale de plusieurs pays d'Afrique de l'Ouest. D'une manière peut-être très simple, mais en même temps justement accessible à tous. C'est une manière pour lui de... C'est quelque chose peut-être d'un peu galvaudé, mais très réel chez lui, de conscientiser la jeunesse, de dire aux jeunes, voilà, vous vous faites manipuler, les politiques ne sont pas ce que vous pouvez imaginer, ne rêvez pas à ce niveau-là. Par contre, soyez conscient que votre continent n'a pas toujours été... tributaire en tout cas de chefs d'État corrompus, d'un Occident qui vient piller nos richesses. Non, on a été indépendant avant la colonisation, avant l'esclavage. C'est pour ça qu'il a beaucoup de chansons qui parlent de l'histoire, en l'occurrence de l'Empire mandingue qui couvre tous ces pays-là que je viens de citer, et qui a été une histoire vraiment très glorieuse et très organisée, très démocratique surtout. Donc c'est une manière de dire la démocratie a existé. D'abord, sachez-le, parce que beaucoup de jeunes ne connaissent pas, ne savent pas ça. Les jeunes d'aujourd'hui vivent vraiment dans... voilà, on est assistés, on est pauvres, il y a des guerres chez nous, ils vivent dans une espèce de marasme qui est une image qui est véhiculée aussi par l'Occident. Et Tiken contrebalance ça en disant « Ok, mais il y a des responsables, sachez que ce sont eux, et sachez aussi qu'on peut faire autrement. » Et son grand discours, c'est de dire « tant que nous serons rattachés, dépendants, effectivement, de l'Occident, tant que vous ne vous prendrez pas en main vous-même, on n'arrivera à rien. » Donc allez-y, faites-le. Et c'est vrai que les jeunes adhèrent à ce discours, pas seulement parce qu'il est beau et que c'est assez sympathique de s'entendre dire ça, mais tout simplement parce que Tiken, par sa carrière même, le démontre. Il est parti de rien. Il s'est vraiment fait entièrement tout seul, simplement parce qu'il a un courage, une volonté qui est démentielle. Parce qu'il a réfléchi aussi, il demande aux jeunes de réfléchir, il leur demande de penser. Et le simple exemple de sa carrière au jour d'aujourd'hui, où il va remplir Bercy le mois de juin prochain, les deux concerts là à Paris sont pleins, il y a plein de concerts qui sont sold out là, sur toute sa tournée, son nouvel album, c'est une jolie démonstration déjà de sa réussite. Donc voilà, il est un exemple, il est vraiment un exemple pour les jeunes. Et il a cette dimension aussi, oui, les politiques, personne n'y croit là-bas, ou alors... personne ne peut apprendre par eux. Lui, il a une dimension de maître, un petit peu aussi, de maître d'école. Il apprend des choses. Et les jeunes sont très très à l'écoute de lui. Vraiment très à l'écoute.

0: prenez par exemple le travail d'Ali Farka Touré dans sa région, des personnes comme Toumani Diabaté, est-ce que lui met des billes, entre guillemets?
1: Oui, oui, oui, il a lancé surtout un concept qui a... Alors, il y a plein de choses différentes. Quand je parlais de ces jeunes qu'il admirait et qui Tikkun étant un exemple pour lui, le simple fait, les fan clubs, par exemple, de Tikkun en Afrique, c'est quelque chose d'absolument fantastique. C'est que c'est pas un fan club pour admirer quelqu'un, on a envie d'avoir un t-shirt avec la tête de Tikkun. Non, ils ont chacun, dans chaque fan club, des missions. Et Tikkun va dans... Alors, ça peut être dans la banlieue de Bamako, comme de Ouagadougou, comme à Bobo Dioulasso, dans plein d'endroits. Tikkun sait où sont ses fan clubs et à chaque tournée, il y va. Mais il y va pour demander des résultats concrets, justement. Et il y a, alors, il y a un chef d'équipe, un chef de cabinet, enfin, c'est très hiérarchisé, hein, à l'image de la politique, c'est assez drôle. Et ces fan clubs doivent rendre compte, donc, ma foi, d'un hôpital qui a été réaménagé, d'une salle de maternité où on a réussi à refaire les peintures, retrouver un siège, etc. Doivent rendre compte d'une école, pareil, qui a été entièrement remise à neuf, ils ont nettoyé. C'est des petites choses, peut-être. Mais de manière déontologique, c'est des choses fondamentales. Et puis de les jeunes, voyant que Tikkun revient vers eux, moi je suis allée dans des fan clubs, c'était des trucs incroyables. Il était 4 heures du matin, on était accueillis. Alors il n'y avait pas une lumière, parce qu'il n'y a pas de lumière autour des briques. Mais tout le monde était là, super bien habillé, on avait des boissons à disposition. Ils sont très fiers de voir qu'après un concert, il va venir voir ce qu'il en est. Donc ça, c'est peut-être un petit niveau, mais c'est déjà une chose importante. Après, un niveau beaucoup plus structuré, on va dire qu'il a inventé ce concept, donc un concert, une école, qu'il a commencé en France. Il donne un concert et tous les bénéfices, une fois qu'il a payé ses musiciens du concert, vont, alors il a construit une école, vont dans la construction d'écoles, en fait. Il a basé vraiment beaucoup, beaucoup de son combat pour justement la liberté, il la base sur l'éducation. Donc l'éducation, c'est pour lui fondamental. Donc les bénéfices vont dans le financement d'une école. Il en a pour le moment construit 3. Une au Burkina, une dans le nord du Mali, qui est une partie du Mali très délaissée par rapport au sud, vers Tombouctou. Et puis une autre en Côte d'Ivoire. Il est sur un quatrième projet d'une réhabilitation d'un collège Abidjan, dans la banlieue d'Abidjan. Voilà, et il faisait ça à Paris, il le fait maintenant en Afrique, c'est-à-dire qu'il donne des concerts de la même manière, ses musiciens sont payés, et lui donne l'argent, donc il travaille avec des associations pour faire construire des écoles. Ça s'appelle une école, un concert, et ça c'est quelque chose de très chouette.
0: Alors vous qui le connaissez bien, quand on a cette aura et ce talent et ces idées, se pose la question, est-ce que lui ou est-ce que vous lui voyez un avenir politique, au sens propre, vraiment politique, c'est-à-dire un engagement politique avec des élections? Est-ce que vous pensez que ça lui trotte dans la tête? Est-ce que ça serait possible?
1: Ah non, ça jamais. Alors là, non, jamais. Jamais, jamais. Il sera toujours engagé politiquement, jamais sous une étiquette. On a voulu le mettre sous la bannière des rebelles pendant la crise en Côte d'Ivoire, tout simplement parce qu'il est du Nord et que bien il est du là. Bien évidemment, il défendait plus le sort de tout ce peuple qui vit en Côte d'Ivoire, qui était plutôt malmené, donc ça c'est sûr. Mais il n'a jamais été pro-rebelle. Après, on a voulu le mettre comme ça d'un côté ou d'un autre. Non, d'abord, il ne veut pas d'étiquette. Et puis, il sera... Non, jamais. Il a aucune velléité. Il reste un artiste. Simplement, l'artiste en Afrique engagé à ce rôle-là, quelque part, un peu, oui, d'éducateur, peut-être politique, plus qu'autre chose d'éducateur politique, oui, mais il ne sera jamais. Il ne sera jamais comme Youssou N'Dour à se présenter aux prochaines élections, ce que le chanteur sénégalais est en train de projeter de faire. Et ça, il ne le fera jamais. Mais de la même manière qu'il n'a jamais mené sa carrière comme à Youssou N'Dour.

0: deux petites questions pour terminer. La première, si vous aviez trois adjectifs pour définir Tikanja.
1: Oui, oh, yeah, la question qui tue. Trois adjectifs. Bah, il est fort. Il est fort physiquement et mentalement. Il est très fort. Il est intelligent, parce qu'il faut avoir une vraie forme d'intelligence pour mener une carrière comme il a fait. Et c'est... Je ne sais pas si à son niveau c'est une qualité. Pour lui, c'est peut-être un défaut. Il est d'une générosité extraordinaire, mais presque trop grande, parce que il ne peut pas faire vivre la terre entière, il ne peut pas conseiller la terre entière, mais il est d'une générosité incroyable. Fort, intelligent, généreux. Ouais.
0: Et quel est le moment le plus marquant pour vous dans la conception de ce livre?
1: Oh, tous les reportages, tous les reportages que j'ai pu faire sur place, vraiment. Béléban, ça a été quelque chose d'extraordinaire, le village donc, où il a été envoyé jeune. Il est né à Odienné, il a passé une partie de son enfance à Odienné. Et puis, comme il ne fonctionnait pas très bien l'école, on va dire, il a été puni, il a été envoyé au village-village. Donc, Béléban, c'est un tout petit village à la frontière de la Guinée et de la Côte d'Ivoire. Et moi, j'y suis allée, donc c'est en Côte d'Ivoire, j'y suis allée, c'était juste la guerre était finie, mais c'était encore pas terrible. Et c'est dans le nord qui est complètement ruiné. Et je pense que c'est là que j'ai rencontré les gens les plus merveilleux, mais à Ouagadougou aussi, mais partout. Non, tous les reportages que j'ai fait là-bas ont été fantastiques.

0: Merci à Grégory Couvert d'Info RC pour Radio Zone pour cette rencontre avec Frédéric Briard, auteur de Tiken Jafakoli, L'Afrique ne pleure plus, elle parle. C'était Découverte sur Radio Zone comme chaque vendredi à 19h30, en reprise chaque 6h sur 24h. Au micro Jean Pélichon, à la technique Cyril Gaillez. Dans quelques instants, la suite de notre programme, et je vous rappelle que vous pouvez soutenir une radio libre, indépendante et à but non lucratif en prenant votre carte d'auditrice ou d'auditeur au prix de 20 euros, 30 francs suisses. 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

Wayne Jarrett. Living Love, c'est une production Wackies. On va rester avec Wackies, ce label de New York, Bull Wackies.

On garde le même groupe. On va encore plus dans le route. 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

Johnny Clark, pur artiste roots, reggae, jamaïcain, qui a pas perdu grand chose de sa voix et qui est toujours en activité. La suite, c'est un regretté, pur artiste, encore une légende du reggae, Gregory Isaac.

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Merci à Bongo, c'était Don du Son, le reggae de la Jamaïque et des îles Vierges, chaque vendredi à 20h, rediffusion chaque 6h sur 24h. Au micro Jean Pélichon, dans quelques instants, la suite de notre

Salut à toutes, salut à tous, merci d'être à l'écoute de l'émission spéciale concert de jazz. Comme je l'ai déjà dit, nous fêtons aussi les 10 ans du décès de Art Pepper. Art Pepper est décédé en juin 1982 et peu de gens en parlent. Peu d'émissions radio passent Art Pepper, alors j'ai décidé de rendre hommage à ce grand altiste qui était M. Art Pepper en allant au Village Vanguard de New York pour y écouter donc un quartet. Art, bien sûr, à l'alto, au ténor et au soprano, en compagnie de George Cables au piano, George Mraz contrebasse et Elvin Jones à la batterie, rien que ça. Enregistré le 28 juillet 1977, donc nous écoutons deux titres. Une première composition dédiée à Lester Kenny qui venait de décéder quelques jours avant cet enregistrement. Ça s'intitule Blues for Less de Art Pepper. Et puis nous écouterons un thème qui est devenu célèbre dans l'histoire du jazz, c'est un standard. Il s'agit de Cherokee. Art Pepper, George Cables, George Mraz, Elvin Jones. Pour vous, chers auditrices, chers auditeurs de Radio Zone 93,8 MHz, et vous êtes dans l'émission spéciale concert de jazz présentée par votre serviteur Jean-Michel Reisser. A tout à l'heure, bonne écoute.

Vous êtes sur Radio Zone 93,8 MHz dans l'émission spéciale concert de jazz au Village Vanguard, Art Pepper. Voici ce soir, c'est le deuxième volet qui en comptera 4. Art Pepper, alto, ténor, soprano, sax, George Cables, piano, George Mraz, contrebasse, Elvin Jones à la batterie, enregistré le 28 juillet 1977 à New York, donc au Village Vanguard. Et nous avons pu entendre deux titres, Blues for Les, composé par Art Pepper, pour Lester Koenig, patron de la marque Contemporary, qui venait de décéder quelques jours auparavant, et puis Cherokee, la plus célèbre, je pense, composition de Ray Noble. J'espère que vous appréciez ceci. Nous fêtons les 10 ans de la disparition de Art Pepper, dont beaucoup de gens ont l'air d'ignorer ou d'oublier cette année. Alors, nous repartons pour un deuxième set avec You Go To My Head et No Limit, une composition de Art Pepper, toujours pour vous, chers auditrices, chers auditeurs de Radio Zone 93,8 MHz dans l'émission spéciale concert de jazz, présentée par votre serviteur Jean-Michel Reisser. A tout à l'heure, bonne écoute pour ce second set, Art Pepper, George Cable, George Mraz et Elvin Jones.

0: Vous êtes sur Radio Zone 93,8 MHz dans l'émission spéciale concert de jazz. Pour la deuxième fois, nous nous trouvons au Village Vanguard avec Art Pepper. Il y aura quatre soirées consacrées à Art Pepper Live à The Village Vanguard. Cette émission est la deuxième. Enregistrée le 28 juillet 1977 à New York, donc, à ce fameux club, nous avons pu écouter donc deux titres. Le premier s'intitule You Go To My Head. Et il ne faut pas croire que You Go To My Head est une composition de Dizzy Gillespie. Pas du tout. Le compositeur est Monsieur Howard Gillespie. Attention, à ne pas confondre, il y a beaucoup de gens qui pensent que cette composition, marquée entre parenthèses Gillespie et de Dizzy, bien faux. You Go To My Head, superbe ballade dont Art Pepper en a le secret. Et puis ensuite, bien, nous avons pu entendre une composition de Art Pepper qui est un blues. Nous avons commencé par un blues lent et nous avons terminé par un blues rapide cette émission. Ça s'intitule No Limit. Art Pepper, alto bien sûr, saxophone ténor, et puis George Cables au piano, George Mraz contrebasse et le fantastique, fabuleux monsieur Elvin Jones. Et j'espère que vous avez apprécié ce second set. Nous nous retrouverons pour un troisième concert de Live at the Village Vanguard dans quelques semaines. Et soyez bien au courant, tenez-vous au courant. En tout cas, ce sont des enregistrements précieux de Art Pepper. Jean-Michel Reisser de Radio Zone 93,8 MHz vous souhaite une excellente soirée.
1: Merci à Jean-Michel Reisser pour ce spécial concert de jazz, Musique Maestro. Je vous rappelle notre numéro de téléphone, 04 50 40 51 41 0033 depuis la Suisse voisine, et vous pouvez réécouter cette émission, bien sûr, toutes les 6 heures sur 24 heures. Au micro, Jean Pélichon. La suite du programme dans quelques minutes après cette fin musicale de la jazzy.

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0: Hey, hey, hey, salut à tous amis rockers et rockeuses, vous êtes bien à l'écoute de Rock à la Casbah, émission numéro 930 qui s'ouvre avec la pop sucrée de Sean Solomon qui sort son premier album The World is not good enough sur le label Anti Records. Ce sera notre disque vedette. Pour cette émission, nous sommes trois autour de la table et on retrouvera Bruno en milieu d'émission. Salut les amis.
1: Salut Julien.
2: Salut Julien, salut Raph.
0: On passe tout de suite le bonjour à Jordan qui malheureusement ne pouvait pas être là aujourd'hui et on va poursuivre avec un petit tour de table. Olivier, t'es venu avec quoi?
3: Ben, je suis venu avec deux groupes français indie folk avec des noms à rallonge et l'un d'eux a pour chanteur un gallois qu'on aime bien par ici.
0: Alors même si c'est toi qui vas débuter, Raphaël, avant de nous présenter le titre que tu vas lancer, tu es venu avec quels autres titres?
4: Je suis venu avec une petite surprise originaire des États-Unis et puis tu vas voir, il y a une petite surprise là pour commencer.
0: Et quant à moi, je suis venu déjà avec le disque vedette, mais je pense que j'étais pas le seul puisque je l'ai découvert grâce à une émission Rock à la Casbah à laquelle je ne participais pas et c'est toi, Bingo, qui l'avais programmé.
3: Ouais, puis Raph avait bien aimé aussi, donc en fait le trio,
0: voilà.
3: Comme ça.
0: Et moi vraiment j'ai beaucoup aimé ce premier album et ensuite je suis venu avec deux titres, on va dire ambiance grosse voix caverneuse, pour faire simple. On va débuter avec toi Raphaël et ta surprise, là on est tous, on n'en peut plus là.
4: Non écoute, c'était un petit revival d'adolescent dans le week-end où j'ai réécouté
0: La Footbeat.
4: Non, réécouté Atari Teenage Riot, le groupe de Dalek Empire, voilà, une espèce de drum and bass vénère avec des grosses guitares, des cris dans tous les sens et en traînant sur les internets et entre autres sur Bandcamp, j'ai pu découvrir ce 4 titres intitulé Twin Reapers. Il est sorti par les Glockto Twins avec Julia Louise Knife of Fist en featuring sur ce morceau Go, et ce qui est assez rigolo c'est que ce EP dure 6 minutes pour 4 chansons, donc ça va vraiment très très vite. Et ce morceau Go, il m'a vraiment fait penser à toute cette veine autour d'Atari Teenage Riot. C'est très agressif, ça va très vite, il y a un beat énorme, vous allez en prendre plein les oreilles. Je sais que vous allez détester, mais moi ça m'a trop fait plaisir.

0: Voilà, c'était Vince Staples dans Rock à la Casbah, ce numéro 930. Allez, un petit grand écart entre le premier groupe à la Prodigy, Atari Teenage Riot, qui vous en a mis plein les oreilles pendant 1 minute 25 à peu près. C'était très intense, c'était pas moi qui ai poussé un peu trop la table, c'est saturé du début jusqu'à la fin. Et on est reparti avec un groove différent, avec le 7e album de Vince Staples qui est sorti la semaine dernière, il me semble, Cry Baby, Blackberry Marmalade, c'est le titre d'ouverture de cet album. Mais c'est un des titres qui est assez rock dans cet album, donc voilà, je trouve qu'il avait sa place dans Rock à la Casbah. En tout cas, c'est un très bon disque de Vince Staples. Je vous encourage vraiment à aller le découvrir. Ça sort chez Loma Vista et c'est aussi joué cette fois-ci. C'est du hip-hop principalement. Donc là, il y a quelques escapades plutôt vers le rock, mais il y a des vrais musiciens. C'est joué, ça joue live. Et ça s'entend et ça fait aussi. Moi, ça me fait plaisir de voir ce type d'album. Quoi.
1: Alors, on va quand même quitter le hip-hop. Moi, je vous avais promis des voix caverneuses. C'est une sélection avec déjà une nouveauté assez inattendue et presque un comeback, parce que ça faisait très longtemps qu'on n'avait pas entendu de nouvel album de ce nouveau duo. En tout cas, c'est Massive Attack et Tom Waits qui ont décidé de sortir un titre ensemble. Ça sort sur le label Pias Records. Et en fait, ce titre-là, il sort quand même en vinyle. Il est pressé avec une deuxième face où il y a du spoken word. Et c'est Tom Waits qui, je crois, lit un poème. Le titre s'appelle Boots on the Ground. Et en fait, il est doublement militant. D'abord, il est militant parce que ce titre, il est fait en réaction aux politiques de Trump et en particulier à la politique de l'immigration et la police ICE aux États-Unis. Et donc, c'est vraiment un titre et une chanson de révolte. Mais il est également très engagé, puisqu'ils ont refusé d'être présents sur la plateforme Spotify, et on ne peut pas le trouver sur Spotify. Par contre, vous pouvez aller acheter le vinyle, vous pouvez les retrouver sur le Bandcamp. Donc ce titre Boots on the Ground est vraiment, mais voilà, on sent que la voix de Tom Waits, on sent

qu'il a vieilli, mais c'est un magnifique titre avec le groove très lent, très vraiment ralenti de Massive Attack derrière. Ça marche très très bien. Tout de suite, Boots on the Ground, Tom Waits, Massive Attack.

Et malgré l'âge, Tom Waits me met toujours les poils avec cette voix venue d'outre-tombe. Et on va poursuivre dans les voix très très graves. Celle-ci, elle est moins connue, mais elle s'inscrit directement dans la lignée des Mark Lanegan, Nick Cave et consorts. C'est Golden Dregs. Alors Golden Dregs, c'est le projet initialement solo de Benjamin Wood. C'est un Anglais, mais finalement, c'est devenu vraiment un groupe classique, un collectif. Ils en sont à 4 albums et là ils ont sorti un titre sur une compilation d'un label anglais basé à Bristol, indépendant, qui s'appelle Breakfast Records. La compilation s'appelle Are You Having Fun et le morceau Loserville est vraiment mais génial. J'ai vraiment adoré ce titre là donc c'est sorti sur une compile un peu classique. Les labels souvent au mois de juin ou au mois de décembre, ils sortent une compile pour présenter un petit peu la scène locale et puis aussi les groupes qu'ils ont signés. Donc peut-être que Golden Dregs va sortir un album sur ce label, puisque jusqu'à présent c'était pas leur label maison. Quoi qu'il arrive, le titre Loserville est vraiment à mettre en toutes les oreilles et cette voix, elle est en train de s'inscrire vraiment dans les pas voilà, des plus belles voix, Nick Cave, etc. Je vous propose Loserville.

0: On retrouve Bruno dans notre émission Rock à la Casbah. Salut Bruno.
1: Salut à tous.
0: Alors on va pouvoir découvrir un nouvel album des Scanners.
1: Oui, une compilation en fait qui donc les Scanners, pas loin de 10 ans d'existence, super groupe Saint-Punk lyonnais, très efficace, gros succès en France, en Espagne, tourné en Angleterre aussi. Voilà, c'est nos chouchous. Et là, donc, c'était l'occasion finalement de faire un premier petit bilan de carrière. Et en fait, cet album s'appelle Zero ou Zéro. Et il compile absolument tous les morceaux qui n'étaient pas sur les trois albums studio. Ça va des titres de 45 tours, des inédits. Il y a leur fameuse reprise de The Fall qui est aussi ici. Des mix différents, des démos. Et voilà, c'est super bien. Ça permet vraiment de boucler la boucle de cette première période qui a été très riche. Et donc ça sort chez Dangerous Skylab avec un label qu'on adore hollandais qui s'appelle Wap Shuap. On va écouter le premier titre de l'album, s'appelle Abyssal Love, qu'ils ont déjà clippé, qui est vraiment très très bien. Donc voilà, c'est les Scanners avec ce petit bijou de compilation d'inédits et de raretés.

0: Et après ce morceau des Scanners, on va continuer avec une compilation sortie chez Bandal Records.
1: Oui, dédiée aux Guilty Razors. Guilty Razors, groupe français punk absolument mythique, auteur d'un EP chez Polydor en 78. Ils ont fait plein de choses après, mais effectivement leur existence même a été très courte. Là, ça compile l'intégralité des enregistrements de cette époque-là. On va écouter le morceau qui était sorti sur leur EP à l'époque, qui s'appelle Don't Wanna Be Rich. Et voilà, donc c'est Bandbat qui a fait ce travail-là. Très bel insert, 3 pages, plein d'iconographie, vraiment plein de photos, des textes, des articles. Donc voilà, c'est l'occasion de boucler une grosse boucle sur cette grosse page du punk français. C'est les Guilty Razors. Donc c'est Complete Recording 70S, c'est sorti chez Bandbad, et on écoute I Don't Wanna Be Rich.

0: Merci à Bruno pour cette sélection punk français avec un grand écart générationnel entre le moderne, les Scanners et les Guilty Razors.
1: Guilty Razors, grand grand groupe. Hein,
0: ah bah oui, le morceau est extraordinaire.
1: Et le chanteur s'appelait Tristan, donc très influencé par les Stooges, hein, vous l'entendiez. Qui est devenu Tristan après l'épopée des Guilty Razors? Il est devenu chanteur, il a fait un chanteur solo. Il a fait un tube dans les années 80 où il disait je suis de bonne humeur ce matin. Ça vous dit pas ça?
2: Non, pas du tout.
1: Vous étiez pas né.
2: Bonne humeur ce matin.
1: Ben voilà, et ben c'était. Voilà, Raph connaît ça. C'était le chanteur des Guilty Razors.
0: Ok, donc à aller découvrir pour ceux qui ne connaissent pas ce titre. Vous êtes évidemment bien à l'écoute de Rock à la Casbah et on arrive au milieu de notre émission. C'est l'heure de notre disque vedette et c'est l'album de Sean Solomon qui sort son premier album The World Is Not Good Enough sur le label Anti Records, ce qui est plutôt une bonne maison quand on sort son premier album.
2: Son premier disque, c'est bien.
0: Mais c'est parce qu'il ne vient pas de nulle part. En fait, Sean Solomon, moi quand j'ai entendu le titre, le premier titre qui avait été diffusé par Olivier, la voix m'a tout de suite dit quelque chose et c'est tout simplement parce que c'était le chanteur d'un groupe qui avait été disque vedette sur les ondes de Rock à la Casbah, c'est Mowning, et j'avais même acheté l'album, c'était l'album Ego, et c'était du Cold Wave, c'était un trio californien, non.
1: Ou un peu grunge, post-punk.
0: Ouais, mais avec cette voix, ils ont sorti deux albums, et d'ailleurs je suis passé à côté du deuxième album, il va falloir que j'aille fouiller, parce que j'avais adoré le premier album, et particulièrement la voix de Sean Solomon, et là il se trouve que ils se sont séparés, que lui il a même un petit moment fait une pause musicale, il s'est plutôt consacré à l'illustration, puisqu'il est graphiste par ailleurs, artiste, art plastique, etc. Il a sorti, il a travaillé sur des titres, sur des clips pour des artistes. Et finalement, il sort son premier album. On est sur une pop folk indie, un petit poil lo-fi assez sucré, moi je trouve. Qu'est-ce que t'en as pensé, toi, de ce disque?
1: Oui, tu l'as bien dit. Moi je trouve que c'est assez harmonieux. Il y a de beaux arrangements. C'est très dépouillé, mais à la fois orchestré. Ouais, c'est un très très bon disque. Moi j'aime beaucoup la pochette avec cet aspect comics.
0: Et c'est lui qui l'a réalisé.
1: C'est lui qui l'a, voilà. Et bon, il évoque beaucoup la santé mentale, la marchandisation du monde.
0: Oui, le titre de l'album d'ailleurs parle pour lui.
1: Ouais, c'est ça, ouais. La famille aussi, la vie familiale. Mais c'est. J'ai beaucoup aimé, ouais, la dimension pop de cet album. Très belle voix, très très belle voix. Mowning, j'étais un peu passé à côté. Et là, on est avec deux titres que tu as choisis.
0: Oui, on va écouter tout de suite le titre Postcard et ce sera suivi du premier single qui ouvre l'album Car Crash.

0: Sean Solomon et le titre Car Crash qui ouvre son album. C'est notre disque vedette The World Is Not Good Enough.
1: Mais en fait, c'est un bon résumé de tout ce qu'on peut retrouver dans cet album. C'est-à-dire qu'il y a, encore des résonances du grunge, de la grunge pop derrière. Le côté folk très, très dépouillé et puis des arrangements subtils mais très, très imposants dans le mix. C'est presque baroque à certains moments. Ça m'a beaucoup fait penser à Neutral Milk Hotel. Je ne sais pas si vous connaissez ce groupe, Raf, non ? Quelqu'un qui a beaucoup influencé Edge Burns. Et je trouve qu'il y a un peu du Edge Burns d'avant dans ce très très bon disque.
0: Eh bien, merci à toi et d'ailleurs, la leçon continue.

Le chanteur gallois Daniel Mark Williams et son Inflatable Dead Horse sont de retour. J'avais adoré leur premier album, Love Songs, qui était sorti en 2018 et qui avait été réédité en 2020, au point de leur confier les manettes d'une belle mixtape de l'été. Enregistré dans la belle ville de Figeac, Hello Magpie, le deuxième album du groupe, verra le jour le 19 juin, toujours chez We Are Unique Records, le label toulousain. L'ambiance est tendue dans une folk spatialisée qui lorgne le rock américain des années 90. On est assez proche de Sean Solomon quand même, mais là on est plus vers Sparkle Horse, Songs Oya, vous avez du Sophia, du Mercury Rêve, du Sebado. On va écouter un titre qui rappellera le groupe Swell du regretté David Frill, je crois qu'il est mort il y a un an ou deux. Le titre s'appelle Creator, All Kinds of Love, Inflatable Dead Horse.

0: Un morceau très linéaire, et Julien me faisait remarquer que ça ressemblait à... Hein.
1: Morphine.
0: Effectivement.
1: Vieux groupe aussi, hein, années 90, groupe, très quoi. Marqué.
0: Ouais, ouais.
1: Avec cette basse un peu saturée, un peu presque tapée, on dirait.
0: Donc on va réécouter Morphine, et puis surtout réécouter Swell. On va passer à un autre groupe. Pour son retour, le groupe parisien The Reed Conservation Society a composé et arrangé avec goût un nouveau disque qui sortira, là aussi, il n'est pas encore paru, le 26 juin chez Hot Puma. Non, c'est plus chez Hot Puma, c'était annoncé chez Hot Puma, maintenant c'est La Basse Roche. Alors je connais pas ce label, à mon avis ça sent un peu l'association du groupe.
1: Autoproduit.
0: Et après un bel album en français il y a 2 ans, le chanteur du groupe Stéphane Osney retourne à la langue anglaise avec son accent singulier. Suivez mon regard vers Raph. Comme sur les 3 précieux EP que nous avons déjà salués ici depuis 2019.
2: C'est vrai que je donne des leçons d'anglais à qui veut.
0: À tout Valence. Sur le titre éclaireur que nous allons écouter, il invite Natasha Penaud, qui il y a peu a accompagné l'Australien, l'immense Peter Walsh et ses The Apartments. Excusez du peu. Le partage du micro nous transporte dans un émouvant duo folk pop romantique, un peu à la Tindersticks. Il est accompagné d'un clip. Alors j'aime pas trop les clips, mais là aussi ça va te plaire, Raph. On y voit un cycliste traversé de beaux paysages d'automne et d'hiver. The Cruise avec un K et un Z, The Reed Conservation Society.

0: devrait jouer avec les Lemon Twigs, hein. Parce qu'il y a quand même des petites instrumentations grandiloquentes, un
1: ouais,
0: peu
1: ouais,
0: pareil.
1: C'est de la pop, hein, effectivement.
0: Ouais. Bon, c'est moi j'ai préféré le titre d'avant. Quand
1: je
0: même.
1: Pense bien que ça vous plaît pas tout ça.
2: Ouais, on va y aller comme ça. Je pourrais passer au moins un titre encore.
0: Ouais, vas-y.
2: Ouais. Et bien celui-là, il va vous faire plaisir. Alors je sais. Avec mon accent formidable anglais, on va l'appeler Hot Fellows. Ça sort le 12 juin chez Dirt Nap Records et Wild O'Neill Records. Et j'ai découvert ce titre parce que Wild O'Neill Records offre une compilation sur son Bandcamp. Il y a 16 titres à télécharger gratuitement de tout ce qu'ils ont sorti de l'année. Une belle compilation de singles. Allez-y,
0: C'est gratuit.
2: C'est gratuit, il faut en profiter. Et Odd Fellow, ça va te plaire parce que avant les Marked Men, avant les Man Spider, eh bien notre cher Mark Ryan, qui jouait dans ces deux groupes, jouait en 1994 dans Odd Fellows, dans sa ville de Denton. Et c'est là où ils ont lancé leur première carrière musicale.
0: Et c'est une réédition ou c'est le groupe qui se reforme ?
2: En décembre 2024, le groupe se reforme.
0: Ah, okay.
2: 30 ans plus tard. Et avec les trois membres d'origine, et ils rajoutent Peter Salisbury, qui est aussi membre des Man Spider. Ils font des répètes, pop, ça repart direct en tournée. Aujourd'hui, je vous propose de découvrir The Burden. C'est le premier single qui est sorti. Le disque donc sort dans deux jours. Voilà, c'est toujours très concis. Ça dure 2 minutes par morceau en règle générale. C'est le titre peut-être le plus long de l'album. Il fait 2 minutes 50. Mais ça fait plaisir et c'est toujours un peu punk, toujours assez mélodique. Et il y a ce côté pop qu'on retrouve chez Dirt Nap assez régulièrement.
0: Eh ben, c'est parti.

Odd Fellows et le titre The Burden, un album prochainement à sortir. Ça fait toujours plaisir de retrouver la guitare et les rythmiques toutes droites de Mark Ryan. Merci en tout cas à Wild Honey Records de sortir ce disque. On arrive à la fin de cette émission Rock à la Casbah, émission numéro 930. Je vous rappelle qu'elle est produite dans les studios de Radio Méga à Valence. Elle est diffusée dans de nombreuses radios. On passe le bonjour à tous les auditeurs de radio associative. Merci à vous. Et vous pouvez nous retrouver sur les internets casbah-records.com. On va se quitter avec Sean Solomon, notre disque vedette, The World Is Not Good Enough, et le titre Black Hole. 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

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L'esclavage moderne, oui, cela existe encore, sous quelle forme et comment ? Quel est cet esclavage moderne et comment le dénoncer ? Reportage de Lionel Fayol de Radio Dio, c'est pour Radio Zone.

0: L'esclavage est aboli en France depuis de longues dates. Et pourtant, des faits d'esclavage contemporains existent encore. L'actualité vient de le démontrer avec cette fillette de 7 ans qui avait dû se résoudre à se séparer de sa mère en 2007, à quitter son pays, les Comores, pour aller étudier en France. Accueillie chez sa tante, à Marseille, 3 ans de calvaire ont alors commencé. À dormir à même le sol sur un vieux matelas, à se lever à 5h du matin pour vivre sous les tâches ménagères forcées, la soumission et l'humiliation, sans parler des violences subies. Peu éclatent au grand jour, mais de nombreux cas existent et ces histoires, tristement, se ressemblent. Chaque année, le Comité contre l'esclavage moderne recueille, reçoit de nombreux signalements de situations de ce type. Dans les grands centres urbains, les quartiers populaires, les banlieues, mais aussi les campagnes, parfois, des personnes sont battues, humiliées, maintenues pendant des années dans un état de servitude et de dénuement total. La plupart du temps, des femmes, souvent jeunes, ont quitté leur pays sur la promesse d'un avenir meilleur, une scolarité, une formation ou un travail. Et puis, à l'arrivée en France, les papiers sont confisqués. Plus question de salaire, ni d'école. La plupart travaillent jusqu'à 15 heures par jour à des corvées domestiques, séquestrées et maltraitées. Le travail domestique, c'est celui-là qui constitue une exploitation qui entrave le développement, l'épanouissement, interdit la liberté et expose à tout mauvais traitement, à des violences extrêmes. Les droits fondamentaux de l'homme, de l'enfant, sont bafoués au quotidien. Le Comité contre l'esclavage moderne, et notamment sa directrice Sophia Lagdar, nous explique ce qui constitue cet asservissement et comment le comité s'est saisi de cette réalité pour la dénoncer.
1: Sophia Lagdar, directrice du Comité contre l'esclavage moderne. Alors c'est une association qui cette année aura 15 ans. À l'origine, c'est une journaliste qui a créé cette association, qui avait fait plusieurs reportages au Liban et en Mauritanie, qui avait pu constater sur le terrain le phénomène de l'esclavage ou de la servitude dans des formes assez variées, différentes d'ailleurs entre la Mauritanie et le Liban. Elle en a fait un documentaire qui, peu de temps après, a été diffusé au Canada. Elle a reçu un appel ensuite de personnes du Canada lui expliquant qu'un membre de leur famille était en situation d'exploitation, de servitude en France. Donc c'était la première fois finalement qu'on avait la connaissance en France d'une situation de servitude, notamment servitude domestique, ce qu'on appelle de manière un peu rapide l'esclavage moderne, même si c'est l'intitulé du comité, la réalité est beaucoup plus difficile à appréhender. Donc le comité s'est constitué grâce à un groupe de personnes, d'amis, qui ont fédéré leurs compétences, leur réseau, leur argent, pour extraire la personne de son lieu d'exploitation, lui payer un billet d'avion et la faire partir au Canada et récupérer la rétribution auprès des employeurs. Voilà, ça c'est l'histoire de la création du comité. À l'heure actuelle, nous accompagnons de manière globale l'ensemble des personnes prises en charge qui sont victimes, alors maintenant on n'appelle plus ça d'esclavage moderne, mais de traite des êtres humains. Alors, la traite des êtres humains, il y a plusieurs formes, mais nous, c'est la traite des êtres humains à des fins d'exploitation économique, dans le domaine notamment domestique, parce que c'est celui qui est le plus répandu en milieu urbain et qui est très féminin.
2: Alors justement, il faudrait peut-être qu'on distingue un petit peu, qu'on explicite aussi un petit peu les choses. Cet intitulé d'esclavage évoque aussi effectivement le passé, l'histoire. C'est aussi une forme d'esclavage contemporaine. Vous parliez de servitude. On imagine que si les termes sont un petit peu parfois flous, on imagine que eh bien, les pratiques mêmes de servitude ou d'esclavage ou d'exploitation qui peuvent se pratiquer peuvent aussi être très pernicieux ou un peu ambigu. Alors justement, comment définir exactement cet esclavage moderne?
1: Alors en fait, il n'y a pas de définition en tant que telle. Il n'y a aucune convention internationale, européenne ou même de loi française qui encadre cette notion d'esclavage moderne. On a aboli en France l'esclavage en 1848, donc ça fait 161 ans maintenant. Donc on ne parle pas d'esclavage, on parle de

0: un texte international qui est le protocole de Palerme et qui en fait explicite les formes de traite à des fins sexuelles, à des fins d'exploitation économique, l'adoption, le trafic d'organes. Ensuite viennent différentes formes, différents degrés d'exploitation, c'est-à-dire qu'on commence par le travail forcé, la servitude et l'esclavage. Bien sûr, l'esclavage en tant que tel est la forme, le degré le plus ultime d'objectivation d'une personne. Et en tant que tel, sur les formes contemporaines, la personne n'est quand même pas un objet. Parce que sur les formes anciennes, on pouvait, en fait, il y avait ce processus de désintégration, alors qu'aujourd'hui, on parle plutôt de servitude.
1: On voit que c'est une question qui est au croisement de différentes thématiques qui peuvent relever, là aussi, alors vous parlez de ce traité international de Palerme, c'est ça ? Le protocole de Palerme. Mais on imagine que cela peut relever aussi de la question des droits de l'homme, la question des droits de l'enfant, ce qui donne un cadre aussi un peu générique, mais très large aussi, ce qui n'est pas forcément évident pour cibler. Et du coup, peut-être qu'il faudrait illustrer le propos, la question de manière un peu concrète.
0: Alors, quand on parle de traite, on parle en fait d'employeurs qui portent atteinte aux droits fondamentaux de la personne, à sa liberté d'aller et venir, sa liberté de choix professionnel, à un manque d'éducation, par exemple, pour les mineurs qui sont en situation d'exploitation sur le territoire français, parce qu'il y en a. Les mineurs exploités que nous avons pris en charge majeur au comité constituent un tiers des personnes prises en charge chaque année. Donc c'est énorme. Donc on est bien sous un vocable droit de l'homme, mais sous un parapluie spécifique, je dirais, de la traite. Donc ça signifie que l'employeur nie toute identité à la personne et que la victime est sous l'emprise de l'employeur et que est mise à la disposition de l'employeur son sexe pour la prostitution, son être, l'adoption, économique, sa force de travail, ou le trafic d'organes par ses organes. C'est-à-dire que l'homme constitue une marchandise.
1: Sur la question d'adoption, par exemple, on parle véritablement de traite
0: Oui, s'il y a de la traite des êtres humains à des fins d'adoption, c'est-à-dire que l'une des plus grosses affaires en France, et la seule d'ailleurs, qui a été très médiatisée et qui est la seule affaire pour traite en France, puisqu'il y a un article du Code pénal qui est le 225.4.1, cette affaire, c'est l'affaire des bébés bulgares. Donc en fait, c'est un petit peu comme le système des babouchkas, c'est-à-dire qu'il y a eu plusieurs phénomènes de traite qui ont encadré cette affaire. Donc ce sont une trentaine de prostituées bulgares qui avaient été en prostitution forcée et qui étaient toutes enceintes. Leur enfant devait être vendu à des Roms, donc ça c'est de la traite à des fins d'adoption, mais surtout ces enfants devaient ensuite servir à mendier. Donc c'était en fait de la traite à des fins de mendicité. Donc on avait d'une part de la traite à des fins d'exploitation sexuelle, de la traite à des fins d'adoption, puisque les enfants avaient été vendus par le réseau criminel qui encadrait ces femmes, et qu'en plus, les Roms, ou toute autre population, peu importe, hein, ces personnes, en fait, voulaient ces enfants à des fins de mendicité. On est encore sur une troisième forme de traite.
1: Avec toujours en toile de fond, quand même, l'aspect économique des choses. Il y a derrière, quand même, pouvoir exploiter l'humain au service, en tout cas au bénéfice, en tirer bénéfice économique.
0: Effectivement, mais par contre, pour la traite à des fins d'exploitation économique, c'est des économies qu'on effectue sur le dos de la personne. On ne récupère pas d'argent, sauf si cette personne, sa force de travail est mise au profit d'un tiers. Et auquel cas, c'est l'employeur qui récupère la rétribution. Ça se fait, hein. On a eu des cas de personnes, justement, qui travaillaient au domicile ou dans d'autres entreprises, qui prenaient la place d'autres personnes, et c'était les employeurs initiaux qui récupéraient les salaires. Donc en tant que tel, par rapport à la traite à des fins d'exploitation sexuelle, où là, il y a un réel enjeu économique et que lorsque la personne est en situation de prostitution forcée, il faut qu'elle ramène de l'argent au quotidien. Là, effectivement, économiquement, il y a une plus-value qui est importante. Pour la traite à des fins d'exploitation économique, c'est les économies effectuées sur le dos de la personne qui font que les employeurs continuent et perpétuent le système. La traite à des fins d'adoption, je dirais que si la finalité n'est que l'adoption, il n'y a pas nécessairement d'exploitation derrière. C'est-à-dire que si vous voulez un enfant et que vous n'avez pas fondamentalement eu l'opportunité d'en avoir ou autre, vous pouvez payer cet enfant. Ça, c'est de la traite à des fins d'adoption. Il n'y a pas forcément un impact économique derrière. C'est-à-dire qu'un enfant, ça peut être juste pour son adoption, sans que ce soit nécessairement assorti de mendicité ou d'exploitation économique.

comité s'est emparé de cette question de l'esclavage domestique, de l'asservissement, et comment le comité soutient les victimes, les accompagne, mais aussi tente de faire traduire en justice ses auteurs. Mais avant, revenons sur les mots d'ordre du comité. Rendons visible l'invisible. Précisément, en collaboration avec un photographe, une exposition a été créée afin de montrer et dire ce problème de l'esclavage moderne. Ce travail montre ces lieux de violence, en ne s'intéressant qu'à l'architecture de façade, images froides, distantes, qui se veulent neutres, et qui viennent en contrepoint de mots pour figurer ces souffrances muettes et invisibles. Ces mots décrivent les faits, la cruauté de ces situations de servitude qui se sont produits à l'adresse exacte de ces habitations photographiées. Le documentaire photographique est un outil de sensibilisation disponible contre l'esclavage domestique. Il y a quelques semaines encore, il était présenté sous forme d'affiches collées au sein de lieux publics et dans les rues de la ville de Genève.

0: ce projet en fait d'exposition a été initié par Raphaël Dalla Porta. Et en travaillant sur ce sujet, Raphaël, qui ne connaissait pas, je dirais, le phénomène de la traite, a voulu aller plus avant avec le comité. Du coup, cette exposition est vraiment le travail conjoint de Raphaël Dalla Porta au niveau des photos, puisque ce sont des photos d'immeubles, d'appartements où des personnes ont été exploitées, et l'histoire de la personne, le texte d'Ondine Millau, qui est journaliste à Libération. Et en fait, on a souhaité, à travers ce support culturel, sensibiliser le plus grand nombre à un phénomène qui est très peu connu, et surtout qui peut arriver en face de chez soi, sur le même palier. Donc, voir ces immeubles dans leur diversité, mais aussi dans ce qu'elles ont d'anonyme, en fait, constitue pour nous quelque chose de très important sur le visible et l'invisible. C'est comment rendre visible ce phénomène alors que ces personnes ont été invisibles. Et justement, en fait, c'est un peu la jungle urbaine et ces personnes en situation d'exploitation qui un jour ont été extraites, qui sont venues au comité et qu'on a pu accompagner. Et justement, ce type de support, les documents, les documentaires qu'on peut avoir, les expositions aussi qu'on peut faire circuler, en fait, permettent à un jeune public et à un grand public, un public en général qui n'est pas du tout aguerri à ce type de thématique, de pouvoir l'aborder de manière quand même relativement ludique, même si le thème reste toujours très grave.
1: J'aimerais bien qu'on aborde l'aspect ou le côté de la victime. Le comité de l'esclavage moderne, je suppose, est un interlocuteur essentiel. Est-ce que vous avez de nombreux signalements? Comment vous intervenez? Quelles sont les possibilités de recours pour les personnes victimes d'esclavage moderne?
0: Alors, chaque année, nous avons plus de 200 signalements de personnes qui nous sont signalés par essentiellement des professionnels, juristes, travailleurs sociaux, personnel médical. Ça peut être des juristes aussi. Ces signalements donnent lieu ensuite à une étude par le service juridique. Et si la personne... sa situation correspond au mandat du comité, nous la prenons en charge. Chaque année, nous avons plus d'une centaine de personnes prises en charge pour une moyenne d'à peu près 4-5 ans. C'est vrai que l'accompagnement que nous octroyons au comité est un accompagnement quand même relativement original par rapport aux autres associations, puisqu'on on octroie un accompagnement juridique, pénal, prud'homal. Ça peut être aussi au niveau du droit civil, administratif, donc c'est récupérer ou en tout cas refaire faire des passeports. La majorité des personnes sont en situation irrégulière, étrangère, donc il faut la régulariser au niveau de la préfecture. Un accompagnement socio-éducatif aussi qui va de l'hébergement jusqu'à l'insertion professionnelle, et un accompagnement psychologique également qui permet, lorsque la personne le souhaite ou lorsque nous estimons que la personne a besoin d'être réellement suivie au niveau psy, de pouvoir travailler en fait soit à l'amorce d'un procès, pendant, après, soit vraiment lorsqu'elle a des difficultés, lorsqu'elle est en hébergement, qu'elle a des difficultés et des comportements violents par exemple. Vraiment, on incite la personne fortement à être suivie de manière psychologique. Alors, il est vrai que les personnes prises en charge au comité sont essentiellement féminines. À 90%, elles sont féminines, travaillant dans la sphère privée, le foyer, la domesticité. C'est la raison pour laquelle il y a plutôt des femmes, en fait. Pour les 10% d'hommes qui sont pris en charge au comité, puisqu'il y en a, ce sont des personnes qui ont été plutôt exploitées dans le bâtiment, la restauration, les exploitations agricoles, des garages, de l'artisanat, qui ne ressortent pas, en fait, du domaine domestique. Donc c'est vrai qu'en ça, la domesticité constitue la forme d'exploitation extrême la plus répandue en France. Mais c'est vrai que si on s'attaquait au milieu rural, on aurait peut-être vocation à trouver aussi des hommes ou des femmes, mais dans d'autres sphères. Moi, ce que j'aime aussi, c'est de pouvoir globaliser et de dire que ce sont des atteintes aux droits fondamentaux des personnes et que partout sur la planète, et en particulier en France, des hommes et des femmes sont en situation d'exploitation. Bien sûr, les femmes, et notamment les mineurs, sont en situation de vulnérabilité, exposées beaucoup plus que les autres aux violences physiques et sexuelles qui peuvent intervenir, mais c'est pas majorité. En tout cas, toutes les personnes qui ont été en situation de servitude, quel que soit le domaine, hommes et femmes, font l'objet de violences psychologiques au quotidien qui annihilent toute, je dirais, vocation à aller à l'extérieur chercher de l'aide. Et ça, c'est très important. C'est-à-dire que l'employeur devient le seul référent. L'isolement social et culturel de la personne, de la victime, est énorme. Et c'est vrai que souvent, la personne attend parfois plusieurs années avant d'avoir les ressources pour pouvoir sortir ou pour pouvoir demander de l'aide à l'extérieur. Alors bien sûr, ça n'empêche pas qu'il puisse être mis à la porte de son lieu d'exploitation, puisqu'on le voit notamment pour les personnes mineures qui commencent à avoir des velléités à 16 ou 17 ans de scolarisation, qui commencent un peu à se dire que c'est pas tout à fait normal que les enfants qu'elles gardent vont à l'école et que, après tout, on lui avait fait une promesse de scolarisation qui n'a jamais été tenue. La famille qui va se dire qu'à 18 ans, la personne est en situation régulière, commence à créer des des problèmes, que après tous les enfants sont grands, peuvent la mettre à la porte. Ça, c'est des personnes qui, du coup, se retrouvent du jour au lendemain sans aucun repère, et c'est assez compliqué à gérer, mais elles trouvent aussi l'énergie nécessaire d'aller auprès de services sociaux, auprès de partenaires associatifs qui ensuite nous signalent leur cas. Le problème qu'on a en France, en fait, par rapport aux procédures judiciaires et pénales en particulier, c'est la preuve, la matérialité de la preuve. C'est comment prouver qu'une personne a été en situation de servitude, de traite, c'est parole de l'employeur, souvent contre parole de la victime. Donc, c'est vrai que de rajouter un délit sur les violences psychologiques, c'est très bien, mais il faut déjà constater la situation de traite à des fins d'exploitation économique, que les services de police ou de gendarmerie soient formés à l'identification victime de traite, qu'elles ne considèrent pas que la personne qu'elles ont en face en tant que seul étranger sans titre, ça c'est important, mais justement de la considérer comme une victime de traite. Dès lors qu'elle est considérée comme victime de traite, elle a vocation à être protégée, à avoir un certain nombre de démarches qui peuvent lui être facilitées. On le voit sur le terrain, c'est beaucoup plus compliqué, et réellement on essaye au maximum de pouvoir sensibiliser justement les services de police et de gendarmerie pour pouvoir avoir une identification des victimes sur le terrain beaucoup plus aisée. Une connaissance en outre de la situation, de ce que les victimes ont pu subir, permet de mieux diligenter les enquêtes et ensuite de moins avoir de classement sans suite par le juge d'instruction qui estimerait que le dossier n'est pas suffisamment consistant.
1: Et juste pour terminer, vous siégez, ou le siège national est sur Paris. Est-ce que vous avez des déclinaisons, je dirais, locales, régionales, voire départementales, où il serait possible de faire appel ou de vous contacter?
0: Alors, en fait, nous avons vocation nationale. Il n'y a pas en tant que telle d'antenne. Alors, il y en a une petite à Bordeaux, mais qui fonctionne bon an mal an grâce justement au bénévolat d'un avocat. Mais c'est très compliqué pour lui. Il est déjà très impliqué au niveau de la Ligue des droits de l'homme. On a de toute façon, sur certaines villes, des contacts avec des avocats privilégiés, hein, des avocats du CCEM. Mais c'est vrai que nous sommes une petite équipe avec très très peu de moyens et de moins en moins de moyens. J'espère que nous pourrons continuer à poursuivre nos actions, mais réellement, le milieu associatif et les associations connaissent à l'heure actuelle de graves difficultés financières en raison des baisses de subventions, et en étant quand même quasi mission de service public, qui prendra le relais si jamais un jour nous disparaissons?
1: L'esclavage domestique en France, c'était un entretien réalisé auprès de Sophia Lagdar, membre du comité contre l'esclavage moderne. Plus d'infos via les www.esclavagemoderne.org.

Merci à Lionel Fayol de Radio Duo pour Radio Zone pour ce reportage sur l'esclavage moderne. Hebdo, c'est fini. C'était notre reportage comme chaque vendredi sur le sujet brûlant de la semaine à 19h. En reprise chaque 6h sur 24h. Au micro, Jean Pélichon, à la technique, Cyril Caillez. 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

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Au micro, Jean Pélichon. Portrait de Frédéric Briard avec son ouvrage Tiken Jaffa Coli.

Reportage de Grégory Couvert d'Info RC sur cet auteur culte. Voilà. Appelons que Frédéric Briard est auteur de Tiken Jaffa Coli, L'Afrique ne pleure plus, elle parle, aux éditions Les Arènes en 2008.

Frédéric Briard est l'auteur du livre Tikkenja Fakoly, l'Afrique ne pleure plus, elle parle. Chanteur de reggae ivoirien, Tikkenja est devenu en quelques années une étoile de première grandeur. Prix RFI en 2000, Victoire de la musique en 2003, tournée à guichet fermé en 2005 et 2007, il est aujourd'hui pour la jeunesse africaine et occidentale une véritable idole. Journaliste spécialiste des musiques africaines, Frédéric Briard éclaire les engagements civiques et politiques du chanteur à la lumière de son histoire personnelle et dresse de l'artiste un portrait fort.

0: Alors Frédéric Briard, vous êtes journaliste pour la presse écrite depuis 1991 et vous travaillez pour Marianne depuis 2000, c'est
1: oui,
0: ça,
1: c'est oui. ça oui.
0: Vous collaborez occasionnellement à d'autres journaux et vous avez un domaine de prédilection, c'est la musique du monde. Alors est-ce que vous pouvez nous parler de votre rapport avec cette musique, de vos premières rencontres ou de vos premières émotions?
1: C'est une musique, oui, qui m'attire. Est-ce que c'est parce qu'elle est étrangère et que je suis un peu curieuse peut-être, je sais pas. Il doit y avoir de ça. Mais les musiques auxquelles je m'intéresse surtout dans le monde sont ces musiques qui... ou ces artistes qui sont la parole, le reflet de leur société, des pays dans lesquels ils vivent, dans lesquels la vie est parfois moins simple que chez nous. Et je trouve qu'en fait, ce sont des décrypteurs de l'actualité très intéressants et qui font entendre une parole qu'on n'entend pas par d'autres biais, en l'occurrence par les médias, pas toujours. Voilà. Mon intérêt vient de là.
0: Que vous pouvez nous citer quelques artistes qui ont une place particulière dans votre cœur?
1: Oh, il y en a beaucoup. Il y a les grandes icônes, évidemment Bob Marley, Fela Nicola Pocotti, beaucoup de Jamaïcains, Burning Spear, qui sont ceux qui ont porté très haut le flambeau de la justice pour tout le monde et de l'égalité. Ça, c'est vrai que c'est des causes qui me parlent vraiment beaucoup. Après, en Afrique, il y a des gens comme Dar Hadji, comme Didi Awadi, qui sont un peu dans la même mouvance que Tiken Jah Fakoly. Oui, des porte-paroles d'une parole qui n'arrive pas toujours jusqu'à nous et puis d'une réalité de pays qu'on ne connaît pas et qu'à travers leurs chansons, on peut attraper.

0: que Jaffa Coli, l'Afrique ne pleure plus, elle parle, publié aux éditions des Arènes en 2008. Alors comment s'est fait cette rencontre et comment s'est construit ce projet?
1: J'avais déjà rencontré Tiken avant pour Coup de Gueule, pour l'album Coup de Gueule que j'avais chroniqué pour le journal dans lequel je travaille, Marianne. Et puis sa carrière m'intéressait, ses albums m'intéressaient. Et quand il a sorti... Non, c'était entre Coup de Gueule et l'Africain, j'ai voulu aller le voir là-bas, dans un des pays dans lesquels il est, enfin en l'occurrence au Burkina, parce que la dimension qu'il a là-bas en concert donne vraiment le poids qui peut peser dans un pays comme le Mali ou le Burkina ou le Sénégal même, dans toute l'Afrique francophone, qu'on ne ressent pas ici totalement. Il a une réputation internationale au jour d'aujourd'hui. Beaucoup de jeunes, enfin il va remplir Bercy l'année prochaine, donc voilà, c'est devenu une star vraiment internationale. Maintenant j'avais envie d'aller le voir là-bas chez lui pour creuser un peu plus, pour voir quel était l'impact, pourquoi les jeunes allaient l'écouter autant, pourquoi il était si aimé. Et voilà, c'est ce que je suis allée chercher. De fil en aiguille, j'ai fait un papier donc pour Marianne en retour de ce concert au Burkina. Et j'ai vu là-bas quelque chose de tellement exceptionnel que je ne voulais pas m'arrêter à 4 pages dans un hebdomadaire. Et je me suis lancée dans le livre pour raconter un petit peu les dessous de cet homme, de cette carrière et de ce qu'il avait envie de véhiculer comme idée.
0: Alors ce livre, vous l'avez fait main dans la main avec Tiken Jaffa Coli, et comment l'a-t-il pris déjà quand vous lui avez proposé de faire un livre sur lui?
1: Alors on l'a vraiment fait ensemble, enfin dans la mesure où s'il m'avait pas ouvert toutes les portes qu'il m'a ouvertes là-bas, je n'aurais jamais pu faire le livre que j'ai fait. C'est-à-dire qu'à chaque fois que je partais là-bas en Côte d'Ivoire, à Bamako ou ailleurs, je le suivais partout. Et on a vraiment, oui, effectivement, pour le coup, fait ça main dans la main. Ce qui m'a permis de voir combien il était proche des gens là-bas, ce qui était assez exceptionnel. Donc ça, sans lui, j'aurais jamais pu faire ça. Je suis retournée dans son petit village, à Gbeleban, à Odiené, près de la Guinée. Je n'aurais jamais pu l'approcher et comprendre certainement autant l'impact qu'il a aujourd'hui, parce que c'est pas quelqu'un en plus de très bavard. Donc c'est quelqu'un qui ouvre les portes, et puis c'était allez, vas-y, va voir, rentre et tu vas comprendre. Et c'est vrai que par son entourage, par toute son histoire, que les proches, la famille ont pu me raconter de Tiken, j'ai pu effectivement appréhender sa carrière différemment. Donc oui, on l'a vraiment vraiment fait main dans la main. Et oui, il était tout à fait d'accord avec le projet, parce que c'est tombé un moment de sa carrière où il était vraiment en passe de devenir encore plus connu que ce qu'il n'était jusque-là. Oui, c'est ça, c'était l'album Coup de Gueule. Il préparait l'Africa, en plus il préparait un album, donc c'était l'opportunité d'assister aux répétitions, aux enregistrements, à l'enregistrement de l'acoustique à Paris, à Bamako, le mixage à Paris. Donc c'était une période intéressante pour lui aussi, et puis pour lui c'était une manière de prolonger, c'est ce qu'il a toujours dit, son combat, donc de manière écrite, ce que lui ne fait pas. Et donc pour lui c'est une manière supplémentaire de toucher des gens, de toucher d'autres personnes qui peuvent entendre parler de Tiken Jaffa Coli sans être jamais allé à ses concerts ou sans jamais même avoir écouté un disque. Donc c'était une manière de toucher encore plus de monde, c'est vraiment son but. Il a une démarche qui est très marléienne, si on peut dire, qui est très proche de Bob Marley à ce niveau-là. Son combat contre l'injustice, son combat contre un monde meilleur, son combat pour une Afrique libre, il veut vraiment le mener le plus loin possible. Il veut vraiment que la terre entière l'entende. Donc c'est un moyen pour lui, supplémentaire, de se faire entendre. Ouais.
0: Alors justement, parlons de ses engagements civiques et politiques. Alors il communique sa pensée via sa musique, via ce livre, mais j'aimerais qu'on parle un petit peu plus concrètement de ses actions. Vous dites qu'il rayonne à un niveau, au niveau de l'Afrique francophone. Alors pourquoi, comment et qu'est-ce qu'il fait concrètement sur le terrain?
1: D'abord, les paroles de ses chansons traduisent des réalités de la vie économique, politique, sociale de plusieurs pays d'Afrique de l'Ouest. D'une manière peut-être très simple, mais en même temps justement accessible à tous. C'est une manière pour lui c'est quelque chose peut-être d'un peu galvaudé, mais très réel chez lui, de conscientiser la jeunesse, de dire aux jeunes, voilà, vous vous faites manipuler, les politiques ne sont pas ce que vous pouvez imaginer. Ne rêvez pas à ce niveau-là. Par contre, soyez conscient que votre continent n'a pas toujours été enchaîné tributaire, en tout cas, de chefs d'État corrompus, d'un Occident qui vient piller nos richesses. Non, on a été indépendant avant la colonisation, avant l'esclavage. C'est pour ça qu'il a beaucoup de chansons qui parlent de l'histoire, en l'occurrence de l'Empire mandingue, qui couvre tous ces pays-là que je viens de citer, et qui a été une histoire vraiment très glorieuse et très organisée, très démocratique surtout. Donc c'est une manière de dire la démocratie a existé. D'abord, sachez-le, parce que beaucoup de jeunes ne connaissent pas, ne savent pas ça. Les jeunes d'aujourd'hui vivent vraiment dans... on est assistés, on est pauvres, il y a des guerres chez nous, ils vivent dans une espèce de marasme qui est une image qui est véhiculée aussi par l'Occident. Et Tiken contrebalance ça en disant « Ok, mais il y a des responsables, sachez que ce sont eux, et sachez aussi qu'on peut faire autrement. » Et son grand discours, c'est de dire « tant que nous serons rattachés dépendants, effectivement, de l'Occident, tant que vous ne vous prendrez pas en main vous-même, on n'arrivera à rien. » Donc allez-y, faites-le. Et c'est vrai que les jeunes adhèrent à ce discours, pas seulement parce qu'il est beau et que c'est assez sympathique de s'entendre dire ça, mais tout simplement parce que Tiken, par sa carrière même, le démontre. Il est parti de rien. Il s'est vraiment fait entièrement tout seul, simplement parce qu'il a un courage, une volonté qui est démentielle. Parce qu'il a réfléchi aussi, il demande aux jeunes de réfléchir, il leur demande de penser. Et le simple exemple de sa carrière au jour d'aujourd'hui, où il va remplir Bercy le mois de juin prochain, les deux concerts là à Paris sont pleins, il y a plein de concerts qui sont sold out là sur toute sa tournée, son nouvel album, c'est une jolie démonstration déjà de sa réussite. Donc voilà, il est un exemple, il est vraiment un exemple pour les jeunes. Et il a cette dimension aussi, les politiques, personne n'y croit là-bas, ou alors... personne ne peut apprendre par eux. Lui, il a une dimension de maître, un petit peu aussi, de maître d'école. Il apprend des choses. Et les jeunes sont très très à l'écoute de lui. Vraiment très à l'écoute.

0: connaît par exemple le travail d'Ali Farka Touré dans sa région, des personnes comme Toumani Diabaté. Est-ce que lui met des billes, entre guillemets?
1: Oui, il a lancé surtout un concept. Il y a plein de choses différentes. Quand je parlais de ces jeunes qu'il admirait et qui Tikkun étant un exemple pour lui, le simple fait, les fan clubs par exemple de Tikkun en Afrique, c'est quelque chose d'absolument fantastique. C'est que c'est pas un fan club pour admirer quelqu'un, on a envie d'avoir un t-shirt avec la tête de Tikkun. Non, ils ont chacun, dans chaque fan club, des missions. Et Tikkun va dans, alors ça peut être dans la banlieue de Bamako, comme de Ouagadougou, comme à Bobo Dioulasso, dans plein d'endroits, Tikkun sait où sont ses fan clubs, et à chaque tournée, il y va. Mais il y va pour demander des résultats concrets, justement. Et il y a un chef d'équipe, un chef de cabinet, enfin, c'est très hiérarchisé, hein, à l'image de la politique, c'est assez drôle. Et ces fan clubs doivent rendre compte, donc, ma foi, d'un hôpital qui a été réaménagé, d'une salle de maternité où on a réussi à refaire les peintures, retrouver un siège, etc. Doivent rendre compte d'une école, pareil, qui a été entièrement remise à neuf. Ils ont nettoyé. C'est des petites choses, peut-être, mais de manière déontologique, c'est des choses fondamentales. Et puis, les jeunes, voyant que Tikkun revient vers eux, moi, je suis allée dans des fan clubs, c'était des trucs incroyables. Il était 4 heures du matin, on était accueillis. Alors, il n'y avait pas une lumière, parce qu'il n'y avait pas de lumière autour des briques. Mais tout le monde était là, super bien habillé, on avait des boissons à disposition. Ils sont très fiers de voir qu'après un concert, il va venir voir ce qu'il en est. Donc ça, c'est peut-être un petit niveau, mais c'est déjà une chose importante. Après, un niveau beaucoup plus structuré, on va dire qu'il a inventé ce concept, donc un concert, une école, qu'il a commencé en France. Il donne un concert et tous les bénéfices, une fois qu'il a payé ses musiciens du concert, vont, alors il a construit une école, vont dans la construction d'écoles en fait. Il a basé vraiment beaucoup de son combat pour justement la liberté, il la base sur l'éducation. Donc l'éducation, c'est pour lui fondamental. Donc les bénéfices vont dans le financement d'une école. Il en a pour le moment construit 3. Une au Burkina, une dans le nord du Mali, qui est une partie du Mali très délaissée par rapport au sud, vers Tombouctou, et puis une autre en Côte d'Ivoire. Et il est sur un quatrième projet d'une réhabilitation d'un collège Abidjan, dans la banlieue d'Abidjan. Et il faisait ça à Paris, il le fait maintenant en Afrique, c'est-à-dire qu'il donne des concerts de la même manière, ses musiciens sont payés, et lui donne l'argent, donc il travaille avec des associations pour faire construire des écoles. Ça s'appelle une école, un concert. Et ça, c'est quelque chose de très chouette.
0: Alors, vous qui le connaissez bien, quand on a cette aura et ce talent et ces idées, se pose la question, est-ce que lui, ou est-ce que vous lui voyez un avenir politique, au sens propre, vraiment politique, c'est-à-dire un engagement politique avec des élections? Est-ce que vous pensez que ça lui trotte dans la tête? Est-ce que ça serait possible?
1: Ah non, ça jamais. Alors là, non, jamais. Jamais, jamais. Il sera toujours engagé politiquement, jamais sous une étiquette. On a voulu le mettre sous la bannière des rebelles pendant la crise en Côte d'Ivoire, tout simplement parce qu'il est du Nord et que bien il est du là. Bien évidemment, il défendait plus le sort de tout ce peuple qui vit en Côte d'Ivoire, qui était plutôt malmené, donc ça c'est sûr. Mais il n'a jamais été pro-rebelle. Après, on a voulu le mettre comme ça d'un côté ou d'un autre. Non, d'abord, il ne veut pas d'étiquette. Et puis, il sera... Non, jamais. Il a aucune velléité. Il reste un artiste. Simplement, l'artiste en Afrique engagé à ce rôle-là, quelque part, un peu, oui, d'éducateur, peut-être politique, plus qu'autre chose d'éducateur politique, oui, mais il ne sera jamais. Il ne sera jamais comme Youssou N'Dour à se présenter aux prochaines élections, ce que le chanteur sénégalais est en train de projeter de faire. Et ça, il ne le fera jamais. Mais de la même manière qu'il n'a jamais mené sa carrière comme Youssou N'Dour.

0: Deux petites questions pour terminer. La première, si vous aviez trois adjectifs pour définir Tikanja.
1: Oui, oui, la question qui tue. Trois adjectifs. Il est fort. Il est fort physiquement et mentalement. Il est très fort. Il est intelligent, parce qu'il faut avoir une vraie forme d'intelligence pour mener une carrière comme il a fait. Et c'est... Je ne sais pas si à son niveau c'est une qualité. Pour lui, c'est peut-être un défaut. Il est d'une générosité extraordinaire, mais presque trop grande, parce que il peut pas faire vivre la terre entière, il peut pas conseiller la terre entière, mais il est d'une générosité incroyable, fort, intelligent, généreux. Ouais.
0: Et quel est le moment le plus marquant pour vous dans la conception de ce livre ?
1: Oh, tous les reportages, enfin oui, tous les reportages que j'ai pu faire sur place, vraiment. Béléban, ça a été quelque chose d'extraordinaire, le village donc où il a été envoyé jeune. Il est né à Oudiéné, il a passé une partie de son enfance à Oudiéné. Et puis comme il fonctionnait pas très bien l'école, on va dire, il a été puni, il a été envoyé au village, donc Béléban, c'est un tout petit village à la frontière de la Guinée et de la Côte d'Ivoire. Et moi j'y suis allée, donc c'est en Côte d'Ivoire, j'y suis allée, c'était juste la guerre était finie, mais c'était encore pas terrible, et c'est dans le nord qui est complètement ruiné. Et je pense que c'est là que j'ai rencontré les gens les plus merveilleux, mais à Ouagadougou aussi, mais partout. Non, tous les reportages que j'ai fait là-bas ont été fantastiques.

0: Merci à Grégory Couvert d'Info RC pour Radio Zone pour cette rencontre avec Frédéric Briard, auteur de Tiken Jafakoli, L'Afrique ne pleure plus, elle parle. C'était Découverte sur Radio Zone comme chaque vendredi à 19h30, en reprise chaque 6h sur 24h. Au micro Jean Pélichon, à la technique Cyril Caillez. Dans quelques instants, la suite de notre programme. 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

Wayne Jared. Living Love, c'est une production Wackies. On va rester avec Wackies, ce label de New York, Bull Wackies.

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Merci à Bongo, c'était Don du Son, le reggae de la Jamaïque et des îles Vierges, chaque vendredi à 20h, rediffusion chaque 6h sur 24h. Au micro Jean Pélichon, dans quelques instants, la suite de notre

Salut à toutes, salut à tous, merci d'être à l'écoute de l'émission spéciale concert de jazz. Comme je l'ai déjà dit, nous fêtons aussi les 10 ans du décès de Art Pepper. Art Pepper est décédé en juin 1982 et peu de gens en parlent. Peu d'émissions radio passent Art Pepper, alors j'ai décidé de rendre hommage à ce grand altiste qui était Monsieur Art Pepper en allant au Village Vanguard de New York pour y écouter donc un quartet. Art, bien sûr, à l'alto, au ténor et au soprano, en compagnie de George Cables au piano, George Mraz contrebasse et Elvin Jones à la batterie, rien que ça. Enregistré le 28 juillet 1977, donc nous écoutons deux titres. Une première composition dédiée à Lester Kenny qui venait de décéder quelques jours avant cet enregistrement. Ça s'intitule Blues for Less de Art Pepper, et puis nous écouterons un thème qui est devenu célèbre dans l'histoire du jazz, c'est un standard, il s'agit de Cherokee. Art Pepper, George Cables, George Mraz, Elvin Jones, pour vous chers auditrices, chers auditeurs de Radio Zone 93,8 MHz, et vous êtes dans l'émission spéciale concert de jazz présentée par votre serviteur Jean-Michel Reisser. À tout à l'heure, bonne écoute.

Koenig, patron de la marque Contemporary qui venait de décéder quelques jours auparavant, et puis Cherokee, la plus plus célèbre, je pense, composition de Ray Noble. J'espère que vous appréciez ceci. Nous fêtons les 10 ans de la disparition de Art Pepper, dont beaucoup de gens ont l'air d'ignorer ou d'oublier cette année. Alors nous repartons pour un deuxième set avec You Go To My Head et No Limit, une composition de Art Pepper, toujours pour vous, chers auditrices, chers auditeurs de Radio Zone 93,8 MHz dans l'émission spéciale concert de jazz, présentée par votre serviteur Jean-Michel Reisser. A tout à l'heure, bonne écoute pour ce second set, Art Pepper, George Cable, George Mraz et Elvin Jones.

0: Vous êtes sur Radio Zone 93,8 MHz dans l'émission spéciale concert de jazz. Pour la deuxième fois, nous nous trouvons au Village Vanguard avec Art Pepper. Il y aura quatre soirées consacrées à Art Pepper Live à The Village Vanguard. Cette émission est la deuxième. Enregistrée le 28 juillet 1977 à New York, donc, à ce fameux club, nous avons pu écouter donc deux titres. Le premier s'intitule You Go To My Head. Et il ne faut pas croire que You Go To My Head est une composition de Dizzy Gillespie. Pas du tout. Le compositeur est Monsieur Howard Gillespie. Attention, à ne pas confondre, il y a beaucoup de gens qui pensent que cette composition, marquée entre parenthèses Gillespie et de Dizzy, bien faux. You Go To My Head, superbe ballade dont Art Pepper en a le secret. Et puis ensuite, bien, nous avons pu entendre une composition de Art Pepper qui est un blues. Nous avons commencé par un blues lent et nous avons terminé par un blues rapide cette émission. Ça s'intitule No Limit. Art Pepper, alto bien sûr, saxophone ténor, et puis George Cables au piano, George Mraz contrebasse et le fantastique, fabuleux monsieur Elvin Jones. Et j'espère que vous avez apprécié ce second set. Nous nous retrouverons pour un troisième concert de Live at the Village Vanguard dans quelques semaines. Et soyez bien au courant, tenez-vous au courant. En tout cas, ce sont des enregistrements précieux de Art Pepper. Jean-Michel Reisser de Radio Zone 93,8 MHz vous souhaite une excellente soirée. Vous
1: Merci à Jean-Michel Reisser pour ce spécial concert de jazz, Musique Maestro. Je vous rappelle notre numéro de téléphone, 04 50 40 51 41 00 33 depuis la Suisse voisine, et vous pouvez réécouter cette émission bien sûr toutes les 6 heures sur 24 heures. Au micro Jean Pélichon, la suite du programme dans quelques minutes après cette fin musicale de la jazzy.

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0: Hey, salut à tous amis rockers et rockers, vous êtes bien à l'écoute de Rock à la Casbah, émission numéro 930 qui s'ouvre avec la pop sucrée de Sean Solomon qui sort son premier album The World is not good enough sur le label Anti Records. Ce sera notre disque vedette. Pour cette émission, nous sommes trois autour de la table et on retrouvera Bruno en milieu d'émission. Salut les amis.
1: Salut Julien.
2: Salut Julien, salut Raph.
0: On passe tout de suite le bonjour à Jordan qui malheureusement ne pouvait pas être là aujourd'hui et on va poursuivre avec un petit tour de table. Olivier, t'es venu avec quoi?
3: Ben, je suis venu avec deux groupes français indie folk avec des noms à rallonge et l'un d'eux a pour chanteur un gallois qu'on aime bien par ici.
0: Alors même si c'est toi qui vas débuter, Raphaël, avant de nous présenter le titre que tu vas lancer, tu es venu avec quels autres titres?
4: Je suis venu avec une petite surprise originaire des États-Unis et puis tu vas voir, il y a une petite surprise là pour commencer.
0: Et quant à moi, je suis venu déjà avec le disque vedette, mais je pense que j'étais pas le seul puisque je l'ai découvert grâce à une émission Rock à la Casbah à laquelle je ne participais pas et c'est toi, Bingo, qui l'avais programmé.
3: Ouais, puis Raph avait bien aimé aussi, donc en fait le trio,
0: voilà. Comme ça. Et moi vraiment j'ai beaucoup aimé ce premier album et ensuite je suis venu avec deux titres, on va dire ambiance grosse voix caverneuse, pour faire simple. On va débuter avec toi Raphaël et ta surprise, là on est tous, on n'en peut plus là.
4: Non écoute, c'était un petit revival d'adolescent dans le week-end où j'ai réécouté Atari Teenage Riot, le groupe de Dalek Empire, voilà, une espèce de drum and bass vénère avec des grosses guitares, des cris dans tous les sens et en traînant sur les internets et entre autres sur Bandcamp, j'ai pu découvrir ce 4 titres intitulé Twin Reapers. Il est sorti par les Glockto Twins avec Julia Louise Knife of Fist en featuring sur ce morceau Go, et ce qui est assez rigolo c'est que ce EP dure 6 minutes pour 4 chansons, donc ça va vraiment très très vite. Et ce morceau Go, il m'a vraiment fait penser à toute cette veine autour d'Atari Teenage Riot. C'est très agressif, ça va très vite, il y a un beat énorme. Vous allez en prendre plein les oreilles. Je sais que vous allez détester, mais moi ça m'a trop fait plaisir.

0: Voilà, c'était Vince Staples dans Rock à la Casbah, ce numéro 930. Allez, un petit grand écart entre le premier groupe à la Prodigy, Atari Teenage Riot, qui vous en a mis plein les oreilles pendant 1 minute 25 à peu près. C'était très intense, c'était pas moi qui ai poussé un peu trop la table, c'est saturé du début jusqu'à la fin. Et on est reparti avec un groove différent, avec le 7e album de Vince Staples qui est sorti la semaine dernière, il me semble, Cry Baby, Blackberry Marmalade, c'est le titre d'ouverture de cet album. Mais c'est un des titres qui est assez rock dans cet album, que donc voilà, je trouve qu'il avait sa place dans Rock à la Casbah. En tout cas, c'est un très bon disque de Vince Staples. Je vous encourage vraiment à aller le découvrir. Ça sort chez Loma Vista et c'est aussi joué cette fois-ci. C'est du hip-hop principalement. Donc là, il y a quelques escapades plutôt vers le rock, mais il y a des vrais musiciens. Ça joue live. Et ça s'entend et ça fait aussi. Moi, ça me fait plaisir de voir ce type d'album. Quoi.
1: Alors, on va quand même quitter le hip-hop. Moi, je vous avais promis des voix caverneuses. C'est une sélection avec déjà une nouveauté assez inattendue et presque un comeback, parce que ça faisait très longtemps qu'on n'avait pas entendu de nouvel album de ce nouveau duo. En tout cas, c'est Massive Attack et Tom Waits qui ont décidé de sortir un titre ensemble. Ça sort sur le label Pias Records. Et en fait, ce titre-là, il sort quand même en vinyle. Il est pressé avec une deuxième face où il y a du spoken word. Et c'est Tom Waits qui, je crois, lit un poème. Le titre s'appelle Boots on the Ground. Et en fait, il est doublement militant. D'abord, il est militant parce que ce titre, il est fait en réaction aux politiques de Trump et en particulier à la politique de l'immigration et la police ICE aux États-Unis. Et donc, c'est vraiment un titre et une chanson de révolte. Mais il est également très engagé, puisqu'ils ont refusé d'être présents sur la plateforme Spotify, et on ne peut pas le trouver sur Spotify. Par contre, vous pouvez aller acheter le vinyle, vous pouvez les retrouver sur le Bandcamp. Donc ce titre Boots on the Ground est vraiment, mais voilà, on sent que la voix de Tom Waits, on sent qu'il a vieilli, mais c'est un magnifique titre avec le groove très lent, très vraiment ralenti de Massive Attack derrière. Ça marche très très bien. Tout de suite, Boots on the Ground, Tom Waits, Massive Attack.

malgré l'âge, Tom Waits me met toujours les poils avec cette voix venue d'outre-tombe. Et on va poursuivre dans les voix très très graves. Celle-ci, elle est moins connue, mais elle s'inscrit directement dans la lignée des Mark Lanegan, Nick Cave et consorts. C'est Golden Dregs. Alors Golden Dregs, c'est le projet initialement solo de Benjamin Wood. C'est un Anglais, mais finalement, c'est devenu vraiment un groupe classique, un collectif. Ils en sont à 4 albums. Et là, ils ont sorti un titre sur une compilation d'un label anglais basé à Bristol, indépendant, qui s'appelle Breakfast Records. La compilation s'appelle Are You Having Fun? Et le morceau Lotherville est vraiment, mais génial. J'ai vraiment adoré ce titre-là. Donc, c'est sorti sur une compile un peu classique. Les labels, souvent, au mois de juin ou au mois de décembre, ils sortent une compile pour présenter un petit peu la scène locale et puis aussi les groupes qu'ils ont signés. Donc peut-être que Golden Dregs va sortir un album sur ce label, puisque jusqu'à présent c'était pas leur label maison. Quoi qu'il arrive, le titre Lotherville est vraiment à mettre en toutes les oreilles, et cette voix, elle est en train de s'inscrire vraiment dans les pas des plus belles voix, Nick Cave, etc. Je vous propose Lotherville.

0: Retour Bruno dans notre émission Rock à la Casbah. Salut Bruno.
1: Salut à tous.
0: Alors on va pouvoir découvrir un nouvel album des Scanners.
1: Oui, une compilation en fait qui donc les Scanners, bah, pas loin de 10 ans d'existence, super groupe Saint-Punk lyonnais, très efficace, gros succès en France, en Espagne, tourné en Angleterre aussi. Voilà, c'est nos chouchous. Et là donc c'était l'occasion finalement de faire un premier petit bilan de carrière. Et en fait cet album s'appelle Zero ou Zéro. Et il compile absolument tous les morceaux qui n'étaient pas sur les trois albums studio. Ça a des titres de 45 tours, des inédits. Il y a leur fameuse reprise de The Fall qui est aussi ici. Des mix différents, des démos. Et voilà, c'est super bien. Ça permet vraiment de boucler la boucle de cette première période qui a été très riche. Et donc ça sort chez Dangerous Skylab avec un label qu'on adore hollandais qui s'appelle Wapshuwap. On va écouter le premier titre de l'album, ça s'appelle Abyssal Love, qu'ils ont déjà clippé, qui est vraiment très très bien. Donc voilà, c'est les Scanners avec ce petit bijou de compilation d'inédits et de raretés.

0: Et après ce morceau des Scanners, on va continuer avec une compilation sortie chez Bandal Records.
1: Oui, dédiée aux Guilty Razors. Guilty Razors, groupe français punk absolument mythique, auteur d'un EP chez Polydor en 78. Pas eu, ils ont fait plein de choses après, mais effectivement leur existence même a été très courte. Là, ça compile l'intégralité des enregistrements de cette époque-là. On va écouter le morceau qui était sorti sur leur EP à l'époque, qui s'appelle Don't Wanna Be Rich. Et voilà, donc c'est Bandal qui a fait ce travail-là. Très bel insert, trois pages, plein d'iconographie, vraiment plein de photos, des textes, des articles. Donc voilà, c'est l'occasion de boucler une grosse boucle sur cette grosse page du punk français. C'est les Guilty Razors. Donc c'est Complete Recording 70s, c'est sorti chez Bandal, et on écoute I Don't Wanna Be Rich. Yeah.

0: merci à Bruno pour cette sélection punk français avec un grand écart générationnel entre le moderne, les Scanners et les Guilty Razors.
1: Guilty Razors, grand grand groupe. Hein,
0: ah bah oui, le morceau est extraordinaire.
1: Et le chanteur s'appelait Tristan, donc très influencé par les Stooges, hein, vous l'entendiez. Qui est devenu Tristan après l'épopée des Guilty Razors? Ben, il est devenu chanteur, il a fait un chanteur solo. Il a fait un tube dans les années 80 où il disait je suis de bonne humeur ce matin. Ça vous dit pas ça?
2: Non, pas du tout.
1: Vous étiez pas né.
2: Bonne humeur ce matin.
1: Ouais, ben voilà, et ben c'était. Voilà, Raph connaît ça. C'était le chanteur des Guilty Razors.
0: Ok, donc à aller découvrir pour ceux qui ne connaissent pas ce titre. Vous êtes évidemment bien à l'écoute de Rock à la Casbah et on arrive au milieu de notre émission. C'est l'heure de notre disque vedette et c'est l'album de Sean Solomon qui sort son premier album The World Is Not Good Enough sur le label Anti Records, ce qui est plutôt une bonne maison quand on sort son premier album.
2: Son premier disque, c'est bien.
0: Mais c'est parce qu'il ne vient pas de nulle part. En fait, Sean Solomon, moi quand j'ai entendu le titre, le premier titre qui avait été diffusé par Olivier, la voix m'a tout de suite dit quelque chose et c'est tout simplement parce que c'était le chanteur d'un groupe qui avait été disque vedette sur les ondes de Rock à la Casbah, c'est Mowning, et j'avais même acheté l'album, c'était l'album Ego, et c'était du Cold Wave, c'était un trio californien,
1: non. Ou un peu grunge, post-punk.
0: Ouais, mais avec cette voix, ils ont sorti deux albums, et d'ailleurs je suis passé à côté du deuxième album, il va falloir que j'aille fouiller, parce que vraiment j'avais adoré le premier album, et particulièrement la voix de Sean Solomon, et là il se trouve que ils se sont séparés, que lui il a même un petit moment fait une pause musicale, il s'est plutôt consacré à l'illustration, puisqu'il est graphiste par ailleurs, artiste, art plastique, etc. Il a travaillé sur des titres, sur des clips pour des artistes. Et finalement, il sort son premier album. On est sur une pop folk indie, un petit poil lo-fi assez sucré, moi je trouve. Qu'est-ce que t'en as pensé toi de ce disque?
1: Bah oui, tu l'as bien dit. Moi je trouve que c'est assez harmonieux. Il y a de beaux arrangements. C'est très dépouillé, mais à la fois orchestré. Ouais, c'est un très très bon disque. Moi j'aime beaucoup la pochette avec cet aspect comics.
0: Et c'est lui qui l'a réalisé.
1: C'est lui qui l'a, voilà. Et bon, il évoque beaucoup la santé mentale, la marchandisation du monde,
0: Oui, le titre de l'album d'ailleurs parle pour
1: ouais,
0: lui.
1: Ouais, c'est ça. Ouais, la famille aussi, la vie familiale. Mais c'est j'ai beaucoup aimé la dimension pop de cet album. Très belle voix, très très belle voix. Monique, j'étais un peu passé à côté. Et là, on est avec deux titres que tu as choisis.
0: Oui, on va écouter tout de suite le titre Postcard et ce sera suivi du premier single qui ouvre l'album Car Crash.

0: Sean Solomon et le titre Car Crash qui ouvre son album. C'est notre disque vedette The World Is Not Good Enough.
1: Mais en fait, c'est un bon résumé de tout ce qu'on peut retrouver dans cet album. C'est-à-dire qu'il y a, encore des résonances du grunge, de la grunge pop derrière. Le côté folk très, très dépouillé et puis des arrangements subtils mais très, très imposants dans le mix. C'est presque baroque à certains moments. Ça m'a beaucoup fait penser à Neutral Milk Hotel. Je ne sais pas si vous connaissez ce groupe, Raph, non ? Quelqu'un qui a beaucoup influencé Edge Burns. Et je trouve qu'il y a un peu du Edge Burns d'avant dans ce très très bon disque.
0: Eh bien, merci à toi et d'ailleurs, la leçon continue. Attention.

Le chanteur gallois Daniel Mark Williams et son Inflatable Dead Horse sont de retour. J'avais adoré leur premier album, Love Songs, qui était sorti en 2018 et qui avait été réédité en 2020, au point de leur confier les manettes d'une belle mixtape de l'été. Enregistré dans la belle ville de Figeac, Hello Magpie, le deuxième album du groupe, verra le jour le 19 juin, toujours chez We Are Unique Records, le label toulousain. L'ambiance est tendue dans une folk spatialisée qui lorgne le rock américain des années 90. On est assez proche de Sean Solomon quand même, mais là on est plus vers Sparkle Horse, Songs Oya, vous avez du Sophia, du Mercury Rêve, du Sebado. On va écouter un titre qui rappellera le groupe Swell du regretté David Frill, je crois qu'il est mort il y a un an ou deux. Le titre s'appelle Creator, All Kinds of Love, Inflatable Dead Horse.

0: Un morceau très linéaire, et Julien me faisait remarquer que ça ressemblait à
1: Morphine.
0: Effectivement.
1: Vieux groupe aussi, hein, années 90, groupe, très marqué.
0: Ouais, ouais.
1: Avec cette basse un peu saturée, un peu presque tapée, on dirait.
0: Donc on va réécouter Morphine, et puis surtout réécouter Swell. On va passer à un autre groupe. Pour son retour, le groupe parisien The Reed Conservation Society a composé et arrangé avec goût un nouveau disque qui sortira, là aussi, il n'est pas encore paru, le 26 juin chez Hot Puma. Non, c'est plus chez Hot Puma, ça a été annoncé chez Hot Puma, maintenant c'est la Basse Roche. Alors je connais pas ce label, à mon avis ça sent un peu l'association du groupe.
1: Autoproduit.
0: Et après un bel album en français il y a 2 ans, le chanteur du groupe Stéphane Osney retourne à la langue anglaise avec son accent singulier. Suivez mon regard vers Raph. Comme sur les 3 précieux EP que nous avons déjà salués ici depuis 2019.
2: C'est vrai que je donne des leçons d'anglais à qui veut.
0: À tout Valence. Sur le titre éclaireur que nous allons écouter, il invite Natasha Penneau, qui il y a peu a accompagné l'Australien, l'immense Peter Walsh et ses The Apartments. Excusez du peu. Le partage du micro nous transporte dans un émouvant duo folk pop romantique, un peu à la Tindersticks. Il est accompagné d'un clip. Alors j'aime pas trop les clips, mais là aussi ça va te plaire, Raph. On y voit un cycliste traversé de beaux paysages d'automne et d'hiver. The Cruise avec un K et un Z, The Reed Conservation Society.

0: Il devrait jouer avec les Lemon Twigs, hein. Parce qu'il y a quand même des petites instrumentations grandiloquentes, un
1: ouais,
0: peu
1: ouais,
0: pareil.
1: C'est de la pop, hein, effectivement.
0: Ouais. Bon, c'est moi j'ai préféré le titre d'avant.
1: Je pense bien que ça vous plaît pas tout ça. Ou
2: ouais, on va y aller comme ça. Je pourrais passer au moins un titre encore.
0: Ouais, vas-y.
2: Ouais. Et bien celui-là, il va vous faire plaisir. Alors je sais, avec mon accent formidable anglais, on va l'appeler Odd Fellows. Ça sort le 12 juin chez Dirt Nap Records et Wild O'Neill Records. Et j'ai découvert ce titre parce que Wild O'Neill Records offre une compilation sur son Bandcamp. Il y a 16 titres à télécharger gratuitement de tout ce qu'ils ont sorti de l'année. Une belle compilation de singles. Allez-y,
0: C'est gratuit.
2: C'est gratuit, il faut en profiter. Et Odd Fellows, ça va te plaire parce que avant les Marked Men, avant les Man Spider, eh bien notre cher Mark Ryan, qui jouait dans ces deux groupes, jouait en 1994 dans Odd Fellows, dans sa ville de Denton. Et c'est là où ils ont lancé leur première carrière musicale.
0: Et c'est une réédition ou c'est le groupe qui se reforme?
2: En décembre 2024, le groupe se reforme.
0: Ah, okay.
2: 30 ans plus tard. Et avec les trois membres d'origine, et ils rajoutent Peter Salisbury, qui est aussi membre des Man Spider. Ils font des répètes, pop, ça repart direct en tournée. Aujourd'hui, je vous propose de découvrir The Burden. C'est le premier single qui est sorti. Le disque donc sort dans deux jours. Voilà, c'est toujours très concis. Ça dure 2 minutes par morceau en règle générale. C'est le titre peut-être le plus long de l'album. Il fait 2 minutes 50. Mais ça fait plaisir et c'est toujours un peu punk, toujours assez mélodique. Et il y a ce côté pop qu'on retrouve chez Dirt Nap assez régulièrement.
0: Eh ben, c'est parti.

0: Odd Fellows et le titre The Burden, un album prochainement à sortir. Ça fait toujours plaisir de retrouver la guitare et les rythmiques toutes droites de Mark Ryan. Merci en tout cas à Wild Honey Records de sortir ce disque. On arrive à la fin de cette émission Rock à la Casbah, émission numéro 930. Je vous rappelle qu'elle est produite dans les studios de Radio Méga à Valence. Elle est diffusée dans de nombreuses radios. On passe le bonjour à tous les auditeurs de radio associative. Merci à vous. Et vous pouvez nous retrouver sur les internets casbah-records.com. On va se quitter avec Sean Solomon, notre disque vedette, The World Is Not Good Enough, et le titre Black Hole. 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

0: L'esclavage est aboli en France depuis de longues dates. Et pourtant, des faits d'esclavage contemporains existent encore. L'actualité vient de le démontrer avec cette fillette de 7 ans qui avait dû se résoudre à se séparer de sa mère en 2007, à quitter son pays, les Comores, pour aller étudier en France. Accueillie chez sa tante, à Marseille, 3 ans de calvaire ont alors commencé. À dormir à même le sol sur un vieux matelas, à se lever à 5h du matin pour vivre sous les tâches ménagères forcées, la soumission et l'humiliation, sans parler des violences subies. Peu éclatent au grand jour, mais de nombreux cas existent et ces histoires, tristement, se ressemblent. Chaque année, le Comité contre l'esclavage moderne recueille, reçoit de nombreux signalements de situations de ce type. Dans les grands centres urbains, les quartiers populaires, les banlieues, mais aussi les campagnes, parfois, des personnes sont battues, humiliées, maintenues pendant des années dans un état de servitude et de dénuement total. La plupart du temps, des femmes, souvent jeunes, ont quitté leur pays sur la promesse d'un avenir meilleur, une scolarité, une formation ou un travail. Et puis, à l'arrivée en France, les papiers sont confisqués. Plus question de salaire, ni d'école. La plupart travaillent jusqu'à 15 heures par jour à des corvées domestiques, séquestrées et maltraitées. Le travail domestique, c'est celui-là qui constitue une exploitation qui entrave le développement, l'épanouissement, interdit la liberté et expose à tout mauvais traitement, à des violences extrêmes. Les droits fondamentaux de l'homme, de l'enfant, sont bafoués au quotidien. Le Comité contre l'esclavage moderne, et notamment sa directrice Sophia Lagdar, nous explique ce qui constitue cet asservissement et comment le comité s'est saisi de cette réalité pour la dénoncer.
1: Sophia Lagdar, directrice du Comité contre l'esclavage moderne. Alors c'est une association qui cette année aura 15 ans. À l'origine, c'est une journaliste qui a créé cette association, qui avait fait plusieurs reportages au Liban et en Mauritanie, qui avait pu constater sur le terrain le phénomène de l'esclavage ou de la servitude dans des formes assez variées, différentes d'ailleurs entre la Mauritanie et le Liban. Elle en a fait un documentaire qui, peu de temps après, a été diffusé au Canada. Elle a reçu un appel ensuite de personnes du Canada lui expliquant qu'un membre de leur famille était en situation d'exploitation, de servitude en France. Donc c'était la première fois finalement qu'on avait la connaissance en France d'une situation de servitude, notamment servitude domestique, ce qu'on appelle de manière un peu rapide l'esclavage moderne, même si c'est

0: traite des êtres humains à des fins d'exploitation économique, dans le domaine notamment domestique, parce que c'est celui qui est le plus répandu en milieu urbain et qui est très féminin.
1: Alors justement, il faudrait peut-être qu'on distingue un petit peu, qu'on explicite aussi un petit peu les choses. Cette intitulé d'esclavage évoque aussi effectivement le passé, l'histoire. C'est aussi une forme d'esclavage contemporaine. Vous parliez de servitude. On imagine que si les termes sont un petit peu parfois flous, on imagine que eh bien, les pratiques même de servitude ou d'esclavage ou d'exploitation qui peuvent se pratiquer peuvent aussi être très pernicieux ou un peu ambigu. Alors justement, comment définir exactement cet esclavage moderne?
0: Alors en fait, il n'y a pas de définition en tant que telle. Hein. Il n'y a aucune convention internationale, européenne ou même de loi française qui encadre cette notion d'esclavage moderne. On a aboli en France l'esclavage en 1848, hein, donc ça fait 161 ans maintenant. Donc on ne parle pas d'esclavage, on parle de forme contemporaine d'esclavage. Ça c'est différent parce que les modalités même de l'esclavage sont différentes. À savoir que l'esclavage par ascendance n'existe pas. Sur les formes anciennes, par exemple, on naissait et on mourait esclave et ses enfants devenaient à leur tour esclaves. Aujourd'hui, même si la période de servitude, d'exploitation de manière globale est longue, elle sera toujours interrompue à un moment donné ou à un autre. Ses enfants, les enfants de la personne, ne seront pas esclaves à leur tour. C'est en ça que ce sont des formes contemporaines d'esclavage. Mais le vocable qui a pris un peu le dessus depuis 10 ans, c'est la traite des êtres humains, qui est encadrée par un texte international qui est le protocole de Palerme et qui, en fait, explicite les formes de traite à des fins sexuelles, à des fins d'exploitation économique, l'adoption, le trafic d'organes. Ensuite viennent différentes formes, différents degrés d'exploitation. C'est-à-dire qu'on commence par le travail forcé, la servitude et l'esclavage. Bien sûr, l'esclavage en tant que tel est la forme, le degré le plus ultime d'objectivation d'une personne. Et en tant que tel, sur les formes contemporaines, la personne n'est quand même pas un objet. Parce que sur les formes anciennes, on pouvait, en fait, il y avait ce processus de désintégration, alors qu'aujourd'hui, on parle plutôt de servitude.
1: On voit que c'est une question qui est au croisement de différentes thématiques qui peuvent relever, là aussi, alors vous parlez de ce traité international de Palerme, c'est ça ? Le protocole de Palerme. Mais on imagine que cela peut relever aussi de la question des droits de l'homme, la question des droits de l'enfant, ce qui donne un cadre aussi un peu générique, mais très large aussi, ce qui n'est pas forcément évident pour cibler. Et du coup, peut-être qu'il faudrait illustrer le propos, la question de manière un peu concrète.
0: Alors, quand on parle de traite, on parle en fait d'employeurs qui portent atteinte aux droits fondamentaux de la personne, à sa liberté d'aller et venir, sa liberté de choix professionnel, à un manque d'éducation, par exemple, pour les mineurs qui sont en situation d'exploitation sur le territoire français, parce qu'il y en a. Les mineurs exploités que nous avons pris en charge majeurs au comité constituent un tiers des personnes prises en charge chaque année. Donc c'est énorme. Donc on est bien sous un vocable droit de l'homme, mais sous un parapluie spécifique, je dirais, de la traite. Donc ça signifie que l'employeur nie toute identité à la personne et que la victime est sous l'emprise de l'employeur et que est mise à la disposition de l'employeur son sexe pour la prostitution, son être, l'adoption économique, sa force de travail, ou le trafic d'organes par ses organes. C'est-à-dire que l'homme constitue une marchandise.
1: Sur la question d'adoption, par exemple, on parle véritablement de traite
0: Oui, s'il y a de la traite des êtres humains à des fins d'adoption, c'est-à-dire que l'une des plus grosses affaires en France, et la seule d'ailleurs, qui a été très médiatisée et qui est la seule affaire pour traite en France, puisqu'il y a un article du Code pénal qui est le 225.4.1, cette affaire, c'est l'affaire des bébés bulgares. Donc en fait, c'est un petit peu comme le système des babouchkas, c'est-à-dire qu'il y a eu plusieurs phénomènes de traite qui ont encadré cette affaire. Donc ce sont une trentaine de prostituées bulgares qui avaient été en prostitution forcée et qui étaient toutes enceintes. Leur enfant devait être vendu à des Roms, donc ça c'est de la traite à des fins d'adoption, mais surtout ces enfants devaient ensuite servir à mendier. Donc c'était en fait de la traite à des fins de mendicité. Donc on avait d'une part de la traite à des fins d'exploitation sexuelle, de la traite à des fins d'adoption, puisque les enfants avaient été vendus par le réseau criminel qui encadrait ces femmes, et qu'en plus, les Roms, ou toute autre population, peu importe, hein, ces personnes, en fait, voulaient ces enfants à des fins de mendicité. On est encore sur une troisième forme de traite.
1: Avec toujours en toile de fond, quand même, l'aspect économique des choses. Il y a derrière, quand même, pouvoir exploiter l'humain au service, en tout cas au bénéfice, en tirer bénéfice économique.
0: Effectivement, mais par contre, pour la traite à des fins d'exploitation économique,

c'est des économies qu'on effectue sur le dos de la personne. On ne récupère pas d'argent, sauf si cette personne, sa force de travail est mise au profit d'un tiers. Et auquel cas, c'est l'employeur qui récupère la rétribution. Ça se fait, hein. On a eu des cas de personnes, justement, qui travaillaient au domicile ou dans d'autres entreprises, qui prenaient la place d'autres personnes, et c'était les employeurs initiaux qui récupéraient les salaires. Donc, en tant que tel, par rapport à la traite à des fins d'exploitation sexuelle, où là, il y a un réel enjeu économique, et que lorsque la personne est en situation de prostitution forcée, il faut qu'elle ramène de l'argent au quotidien. Là, effectivement, économiquement, il y a une plus-value qui est importante. Pour la traite à des fins d'exploitation économique, c'est les économies effectuées sur le dos de la personne qui font que les employeurs continuent et perpétuent le système. La traite à des fins d'adoption, je dirais que si la finalité n'est que l'adoption, il n'y a pas nécessairement d'exploitation derrière. C'est-à-dire que si vous voulez un enfant et que vous n'avez pas fondamentalement eu l'opportunité d'en avoir ou autre, vous pouvez payer cet enfant. Ça, c'est de la traite à des fins d'adoption. Il n'y a pas forcément un impact économique derrière. C'est-à-dire qu'un enfant, ça peut être juste pour son adoption, sans que ce soit nécessairement assorti de mendicité ou d'exploitation économique.

Suite de l'entretien, dans un instant réalisé auprès de Sophia Lagdar, une directrice du comité contre l'esclavage moderne, pour nous expliquer comment le comité s'est emparé de cette question de l'esclavage domestique, de l'asservissement, et comment le comité soutient les victimes, les accompagne, mais aussi tente de faire traduire en justice ses auteurs. Mais avant, revenons sur les mots d'ordre du comité. Rendons visible l'invisible. Précisément, en collaboration avec un photographe, une exposition a été créée afin de montrer et dire ce problème de l'esclavage moderne. Ce travail montre ces lieux de violence, en ne s'intéressant qu'à l'architecture de façade, images froides, distantes, qui se veulent neutres, et qui viennent en contrepoint de mots pour figurer ces souffrances muettes et invisibles. Ces mots décrivent les faits, la cruauté de ces situations de servitude qui se sont produits à l'adresse exacte de ces habitations photographiées. Le documentaire photographique est un outil de sensibilisation disponible contre l'esclavage domestique. Il y a quelques semaines encore, il était présenté sous forme d'affiches collées au sein de lieux publics et dans les rues de la ville de Genève.

0: ce projet en fait d'exposition a été initié par Raphaël Dalla Porta. Et en travaillant sur ce sujet, Raphaël, qui ne connaissait pas, je dirais, le phénomène de la traite, a voulu aller plus avant avec le comité. Du coup, cette exposition est vraiment le travail conjoint de Raphaël Dalla Porta au niveau des photos, puisque ce sont des photos d'immeubles, d'appartements où des personnes ont été exploitées, et l'histoire de la personne, le texte d'Ondine Millau, qui est journaliste à Libération. Et en fait, on a souhaité, à travers ce support culturel, sensibiliser le plus grand nombre à un phénomène qui est très peu connu, et surtout qui peut arriver en face de chez soi, sur le même palier. Donc, voir ces immeubles dans leur diversité, mais aussi dans ce qu'elles ont d'anonyme, en fait, constitue pour nous quelque chose de très important sur le visible et l'invisible. C'est comment rendre visible ce phénomène alors que ces personnes ont été invisibles. Et justement, en fait, c'est un peu la jungle urbaine et ces personnes en situation d'exploitation qui, un jour, ont été extraites, qui sont venues au comité et qu'on a pu accompagner. Et justement, c'est ce type de support, les documents, les documentaires qu'on peut avoir, les expositions aussi qu'on peut faire circuler, en fait, permettent à un jeune public et à un grand public, à un public en général qui n'est pas du tout aguerri à ce type de thématique, de pouvoir l'aborder de manière quand même relativement ludique, même si le thème reste toujours très grave.
1: J'aimerais bien qu'on aborde l'aspect ou le côté de la victime. Le comité de l'esclavage moderne, je suppose, est un interlocuteur essentiel. Est-ce que vous avez de nombreux signalements? Comment vous intervenez? Quelles sont les possibilités de recours pour les personnes victimes d'esclavage moderne?
0: Alors, chaque année, nous avons plus de 200 signalements de personnes qui nous sont signalés par essentiellement des professionnels, juristes, travailleurs sociaux, personnel médical. Ça peut être des juristes aussi. Ces signalements donnent lieu ensuite à une étude par le service juridique. Et si la personne... sa situation correspond au mandat du comité, nous la prenons en charge. Chaque année, nous avons plus d'une centaine de personnes prises en charge pour une moyenne d'à peu près 4-5 ans. C'est vrai que l'accompagnement que nous octroyons au comité est un accompagnement quand même relativement original par rapport aux autres associations, puisqu'on a, on octroie un accompagnement juridique, pénal, prud'homal. Ça peut être aussi au niveau du droit civil, administratif, donc c'est récupérer ou en tout cas refaire faire des passeports. La majorité des personnes sont en situation irrégulière, étrangère, donc il faut la régulariser au niveau de la préfecture. Un accompagnement socio-éducatif aussi qui va de l'hébergement jusqu'à l'insertion professionnelle. Et un accompagnement psychologique également qui permet, lorsque la personne le souhaite ou lorsque nous estimons que la personne a besoin d'être réellement suivie au niveau psy, de pouvoir travailler en fait soit à l'amorce d'un procès, pendant, après, soit vraiment lorsqu'elle a des difficultés, lorsqu'elle est en hébergement, qu'elle a des difficultés, des comportements violents par exemple. Vraiment, on incite la personne fortement à être suivie de manière psychologique. Alors, il est vrai que les personnes prises en charge au comité sont essentiellement féminines. À 90%, elles sont féminines, travaillant dans la sphère privée, le foyer, la domesticité. C'est la raison pour laquelle il y a plutôt des femmes en fait. Pour les 10% d'hommes qui sont pris en charge au comité, puisqu'il y en a, ce sont des personnes qui ont été plutôt exploitées dans le bâtiment, la restauration, les exploitations agricoles, des garages, de l'artisanat, qui ne ressortent pas en fait du domaine domestique. Donc c'est vrai qu'en ça, la domesticité constitue la forme d'exploitation extrême la plus répandue en France. Mais c'est vrai que si on s'attaquait au milieu rural, on aurait peut-être vocation à trouver aussi des hommes ou des femmes, mais dans d'autres sphères. Moi, ce que j'aime aussi, c'est de pouvoir globaliser et de dire que ce sont des atteintes aux droits fondamentaux des personnes et que partout sur la planète, et en particulier en France, des hommes et des femmes sont en situation d'exploitation. Bien sûr, les femmes, et notamment les mineurs, sont en situation de vulnérabilité, exposées beaucoup plus que les autres aux violences physiques et sexuelles qui peuvent intervenir, mais c'est pas majorité. En tout cas, toutes les personnes qui ont été en situation de servitude, quel que soit le domaine, hommes et femmes, font l'objet de violences psychologiques au quotidien qui annihilent toute, je dirais, vocation à aller à l'extérieur chercher de l'aide. Et ça, c'est très important. C'est-à-dire que l'employeur devient le seul référent. L'isolement social et culturel de la personne, de la victime, est énorme. Et c'est vrai que souvent, la personne attend parfois plusieurs années avant d'avoir les ressources pour pouvoir sortir ou pour pouvoir demander de l'aide à l'extérieur. Alors bien sûr, ça n'empêche pas qu'il puisse être mis à la porte de son lieu d'exploitation, puisqu'on le voit notamment pour les personnes mineures qui commencent à avoir des velléités à 16 ou 17 ans de scolarisation, qui commencent un peu à se dire que c'est pas tout à fait normal que les enfants qu'elles gardent vont à l'école et que, après tout, on lui avait fait une promesse de scolarisation qui n'a jamais été tenue. La famille qui va se dire qu'à 18 ans, la personne est en situation régulière, commence à créer y a des problèmes, que après tout les enfants sont grands, peuvent la mettre à la porte. Ça, c'est des personnes qui du coup se retrouvent du jour au lendemain sans aucun repère, et c'est assez compliqué à gérer, mais elles trouvent aussi l'énergie nécessaire d'aller auprès de services sociaux, auprès de partenaires associatifs qui ensuite nous signalent leur cas. Le problème qu'on a en France, en fait, par rapport aux procédures judiciaires et pénales en particulier, c'est la preuve, la matérialité de la preuve. C'est comment prouver qu'une personne a été en situation de servitude, de traite, c'est parole de l'employeur, souvent contre parole de la victime. Donc, c'est vrai que de rajouter un délit sur les violences psychologiques, c'est très bien, mais il faut déjà constater la situation de traite à des fins d'exploitation économique, que les services de police ou de gendarmerie soient formés à l'identification victime de traite, qu'elles ne considèrent pas que la personne qu'elles ont en face en tant que seul étranger sans titre, ça c'est important, mais justement de la considérer comme une victime et une victime de traite. Dès lors qu'elle est considérée comme victime de traite, elle a vocation à être protégée, à avoir un certain nombre de démarches qui peuvent lui être facilitées. On le voit sur le terrain, c'est beaucoup plus compliqué. Et réellement, on essaye au maximum de pouvoir sensibiliser justement les services de police et de gendarmerie pour pouvoir avoir une identification des victimes sur le terrain beaucoup plus aisée. Une connaissance en outre de la situation, de ce que les victimes ont pu subir, permet de mieux diligenter les enquêtes et ensuite de moins avoir de classement sans suite par le juge d'instruction qui estimerait que le dossier n'est pas suffisamment consistant.
1: Et juste pour terminer, vous siégez, ou le siège national est sur Paris. Est-ce que vous avez des déclinaisons, je dirais, locales, régionales, voire départementales, où il serait possible de faire appel ou de vous contacter?
0: Alors, en fait, nous avons vocation nationale. Il n'y a pas en tant que telle d'antenne. Alors, il y en a une petite à Bordeaux, mais qui fonctionne bon an, mal an, grâce justement au bénévolat d'un avocat. Mais c'est très compliqué pour lui. Il est déjà très impliqué au niveau de la Ligue des droits de l'homme. On a de toute façon, sur certaines villes, des contacts avec des avocats privilégiés, hein, des avocats du CCEM. Mais c'est vrai que nous sommes une petite équipe avec très très peu de moyens et de moins en moins de moyens. J'espère que nous pourrons continuer à poursuivre nos actions, mais réellement, le milieu associatif et les associations connaissent à l'heure actuelle de graves difficultés financières en raison des baisses de subventions, et en étant quand même quasi mission de service public, qui prendra le relais si jamais un jour nous disparaissons?
1: L'esclavage domestique en France. C'était un entretien réalisé auprès de Sophia Lagdar, membre du comité contre l'esclavage moderne. Plus d'infos via les www.esclavagemoderne.org.

Merci à Lionel Fayol de Radio Duo pour Radio Zone pour ce reportage sur l'esclavage moderne. Hebdo, c'est fini, c'était notre reportage comme chaque vendredi sur le sujet brûlant de la semaine à 19h, en reprise chaque 6h sur 24h. Au micro, Jean Pélichon, à la technique Cyril Caillez. 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

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Au micro, Jean Pélichon. Portrait de Frédéric Briard avec son ouvrage Tiken Jafakoli.

reportage de Grégory Couvert d'Info RC sur cet auteur culte. Voilà. Rappelons que Frédéric Briard est auteur de Tiken Jaffa Coli, L'Afrique ne pleure plus, elle parle, aux éditions Les Arènes en 2008.

Frédéric Briard est l'auteur du livre Tikenja Fakoli, l'Afrique ne pleure plus, elle parle. Chanteur de reggae ivoirien, Tikenja est devenu en quelques années une étoile de première grandeur. Prix RFI en 2000, Victoire de la musique en 2003, tournée à guichet fermé en 2005 et 2007, il est aujourd'hui pour la jeunesse africaine et occidentale une véritable idole. Journaliste spécialiste des musiques africaines, Frédéric Briard éclaire les engagements civiques et politiques du chanteur à la lumière de son histoire personnelle et dresse de l'artiste un portrait fort.

0: Alors Frédéric Briard, vous êtes journaliste pour la presse écrite depuis 1991 et vous travaillez pour Marianne depuis 2000, c'est
1: oui,
0: ça,
1: c'est oui. ça oui.
0: Vous collaborez occasionnellement à d'autres journaux et vous avez un domaine de prédilection, c'est la musique du monde. Alors est-ce que vous pouvez nous parler de votre rapport avec cette musique, de vos premières rencontres ou de vos premières émotions?
1: C'est une musique, oui, qui m'attire. Est-ce que c'est parce qu'elle est étrangère et que je suis un peu curieuse peut-être, je ne sais pas. Il doit y avoir de ça. Mais les musiques auxquelles je m'intéresse surtout dans le monde sont ces musiques qui... ou ces artistes qui sont la parole, le reflet de leur société, des pays dans lesquels ils vivent, dans lesquels la vie est parfois moins simple que chez nous. Et je trouve qu'en fait, ce sont des décrypteurs de l'actualité très intéressants et qui font entendre une parole qu'on n'entend pas par d'autres biais, en l'occurrence par les médias, pas toujours. Voilà. Mon intérêt vient de là.
0: Que vous pouvez nous citer quelques artistes qui ont une place particulière dans votre cœur?
1: Oh, il y en a beaucoup. Il y a les grandes icônes, évidemment Bob Marley, Fela Nicolas-Pocotti, beaucoup de Jamaïcains, Burning Spear, qui sont ceux qui ont porté très haut le flambeau de la justice pour tout le monde et de l'égalité. Ça, c'est vrai que c'est des causes qui me parlent vraiment beaucoup. Après, en Afrique, il y a des gens comme... Dara Hadji, comme Didier Awadi, qui sont un peu dans la même mouvance que Tikenja Fakoli. Oui, des porte-paroles d'une parole qui n'arrive pas toujours jusqu'à nous et puis d'une réalité de pays qu'on ne connaît pas et qu'à travers leurs chansons, on peut attraper.

0: que Jaffa Coli, l'Afrique ne pleure plus, elle parle, publié aux éditions des Arènes en 2008. Alors comment s'est fait cette rencontre et comment s'est construit ce projet?
1: J'avais déjà rencontré Tiken avant pour Coup de Gueule, pour l'album Coup de Gueule que j'avais chroniqué pour le journal dans lequel je travaille, Marianne. Et puis sa carrière m'intéressait, ses albums m'intéressaient. Et quand il a sorti... Non, c'était entre Coup de Gueule et l'Africain, j'ai voulu aller le voir là-bas, dans un des pays dans lesquels il est, enfin en l'occurrence au Burkina, parce que la dimension qu'il a là-bas en concert donne vraiment le poids qui peut peser dans un pays comme le Mali ou le Burkina ou le Sénégal même, dans toute l'Afrique francophone, qu'on ne ressent pas ici totalement. Il a une réputation internationale au jour d'aujourd'hui. Beaucoup de jeunes, enfin il va remplir Bercy l'année prochaine, donc voilà, c'est devenu une star vraiment internationale. Maintenant j'avais envie d'aller le voir là-bas chez lui pour creuser un peu plus, pour voir quel était l'impact, pourquoi les jeunes allaient l'écouter autant, pourquoi il était si aimé. Et voilà, c'est ce que je suis allée chercher. De fil en aiguille, j'ai fait un papier donc pour Marianne en retour de ce concert au Burkina. Et j'ai vu là-bas quelque chose de tellement exceptionnel que je ne voulais pas m'arrêter à 4 pages dans un hebdomadaire. Et je me suis lancée dans le livre pour raconter un petit peu les dessous de cet homme, de cette carrière et de ce qu'il avait envie de véhiculer comme idée.
0: Alors ce livre, vous l'avez fait main dans la main avec Tiken Jaffa Coli, et comment l'a-t-il pris déjà quand vous lui avez proposé de faire un livre sur lui?
1: Alors on l'a vraiment fait ensemble, enfin dans la mesure où s'il ne m'avait pas ouvert toutes les portes qu'il m'a ouvertes là-bas, je n'aurais jamais pu faire le livre que j'ai fait. C'est-à-dire qu'à chaque fois que je partais là-bas, en Côte d'Ivoire, à Bamako ou ailleurs, je le suivais partout. Et on a vraiment, oui, effectivement, pour le coup, fait ça main dans la main. Ce qui m'a permis de voir combien il était proche des gens là-bas, ce qui était assez exceptionnel. Donc ça, sans lui, j'aurais jamais pu faire ça. Je suis retournée dans son petit village, à Gbeleban, à Odiené, près de la Guinée. Je n'aurais jamais pu l'approcher et comprendre certainement autant l'impact qu'il a aujourd'hui, parce que c'est pas quelqu'un en plus de très bavard. Donc c'est quelqu'un qui, oui, voilà, qui ouvre les portes et puis c'était, allez, vas-y, va voir, rentre et tu vas comprendre. Et c'est vrai que par son entourage, par toute son histoire, que les proches, la famille ont pu me raconter de Tiken, j'ai pu effectivement appréhender sa carrière différemment. Donc oui, on l'a vraiment, vraiment fait main dans la main. Et oui, il était tout à fait d'accord avec le projet, parce que c'est tombé un moment de sa carrière où il était vraiment en passe de devenir encore plus connu que ce qu'il n'était jusque-là. Oui, c'est ça, c'était l'album Coup de Gueule. Il préparait l'Africain, en plus, il préparait un album. Donc c'était l'opportunité d'assister aux répétitions, aux enregistrements, à l'enregistrement de l'acoustique à Paris, à Bamako, le mixage à Paris. Donc c'était une période intéressante pour lui aussi. Et puis pour lui, c'était une manière de prolonger, c'est ce qu'il a toujours dit, son combat, donc de manière écrite, ce que lui ne fait pas. Et donc pour lui, c'est une manière supplémentaire de toucher des gens, de toucher d'autres personnes qui peuvent entendre parler de Tiken Jaffa Coli sans être jamais allé à ses concerts ou sans jamais même avoir écouté un disque. Donc c'était une manière de toucher encore plus de monde, c'est vraiment son but. Il a une démarche qui est très marléienne, si on peut dire, qui est très proche de Bob Marley à ce niveau-là. Son combat contre l'injustice, son combat contre un monde meilleur, son combat pour une Afrique libre, il veut vraiment le mener le plus loin possible. Il veut vraiment que la terre entière l'entende. Donc c'est un moyen pour lui, supplémentaire, de se faire entendre. Ouais.
0: Alors justement, parlons de ses engagements civiques et politiques. Alors il communique sa pensée via sa musique, via ce livre, mais j'aimerais qu'on parle un petit peu plus concrètement de ses actions. Vous dites qu'il rayonne à un niveau, au niveau de l'Afrique francophone. Alors pourquoi, comment et qu'est-ce qu'il fait concrètement sur le terrain?
1: D'abord, les paroles de ses chansons traduisent des réalités de la vie économique, politique, sociale de plusieurs pays d'Afrique de l'Ouest. D'une manière peut-être très simple, mais en même temps justement accessible à tous. C'est une manière pour lui c'est quelque chose peut-être d'un peu galvaudé, mais très réel chez lui, de conscientiser la jeunesse, de dire aux jeunes, voilà, vous vous faites manipuler, les politiques ne sont pas ce que vous pouvez imaginer, ne rêvez pas à ce niveau-là. Par contre, soyez conscient que votre continent n'a pas toujours été enchaîné, tributaire en tout cas de chefs d'État corrompus, d'un Occident qui vient piller nos richesses. Non, on a été indépendant avant la colonisation, avant l'esclavage. C'est pour ça qu'il a beaucoup de chansons qui parlent de l'histoire, en l'occurrence de l'Empire mandingue, qui couvre tous ces pays-là que je viens de citer, et qui a été une histoire vraiment très glorieuse et très organisée, très démocratique surtout. Donc c'est une manière de dire la démocratie a existé. D'abord, sachez-le, parce que beaucoup de jeunes ne connaissent pas, ne savent pas ça. Les jeunes d'aujourd'hui vivent vraiment dans... on est assistés, on est pauvres, il y a des guerres chez nous, ils vivent dans une espèce de marasme qui est une image qui est véhiculée aussi par l'Occident. Et Tiken contrebalance ça en disant « Ok, mais il y a des responsables, sachez que ce sont eux, et sachez aussi qu'on peut faire autrement. » Et son grand discours, c'est de dire « Tant que nous serons rattachés, dépendants, effectivement, de l'Occident, tant que vous ne vous prendrez pas en main vous-même, on n'arrivera à rien. » Donc allez-y, faites-le. Et c'est vrai que les jeunes adhèrent à ce discours, pas seulement parce qu'il est beau et que c'est assez sympathique de s'entendre dire ça, mais tout simplement parce que Tiken, par sa carrière même, le démontre. Il est parti de rien. Il s'est vraiment fait entièrement tout seul, simplement parce qu'il a un courage, une volonté qui est démentielle. Parce qu'il a réfléchi aussi, il demande aux jeunes de réfléchir, il leur demande de penser. Et le simple exemple de sa carrière au jour d'aujourd'hui, où il va remplir Bercy le mois de juin prochain, les deux concerts là à Paris sont pleins, il y a plein de concerts qui sont sold out là, sur toute sa tournée, son nouvel album, c'est une jolie démonstration déjà de sa réussite. Donc voilà, il est un exemple, il est vraiment un exemple pour les jeunes. Et il a cette dimension aussi, les politiques, personne n'y croit là-bas, ou alors personne ne peut apprendre par eux. Lui, il a une dimension de maître, un petit peu aussi, de maître d'école. Il apprend des choses. Et les jeunes sont très très à l'écoute de lui. Vraiment très à l'écoute.

0: connaît par exemple le travail d'Ali Farka Touré dans sa région, des personnes comme Toumani Diabaté. Est-ce que lui met des billes, entre guillemets?
1: Oui, il a lancé surtout un concept qui a... Alors, il y a plein de choses différentes. Quand je parlais de ces jeunes qu'il admirait et qui Tikkun étant un exemple pour lui, le simple fait, les fan clubs par exemple de Tikkun en Afrique, c'est quelque chose d'absolument fantastique. C'est que c'est pas un fan club pour admirer quelqu'un, on a envie d'avoir un t-shirt avec la tête de Tikkun. Non, ils ont chacun, dans chaque fan club, des missions. Et Tikkun va dans, alors ça peut être dans la banlieue de Bamako comme de Ouagadougou, comme à Bobo Dioulasso, dans plein d'endroits, Tikkun sait où sont ses fan clubs et à chaque tournée il y va. Mais il y va pour demander des résultats concrets, justement. Et il y a, alors il y a un chef d'équipe, un chef de cabinet, enfin, c'est très hiérarchisé, hein, à l'image de la politique, c'est assez drôle. Et ces fan clubs doivent rendre compte, donc, ma foi, d'un hôpital qui a été réaménagé, d'une salle de maternité où on a réussi à refaire les peintures, retrouver un siège, etc. Doivent rendre compte d'une école, pareil, qui a été entièrement remise à neuf, ils ont nettoyé. C'est des petites choses, peut-être, mais de manière... déontologique, c'est des choses fondamentales. Et puis de les jeunes, voyant que Tikkun revient vers eux, moi je suis allée dans des fan clubs, c'était des trucs incroyables. Il était 4h du matin, on était accueillis, alors il n'y avait pas une lumière, parce qu'il n'y a pas de lumière autour des briques, et mais tout le monde était là, super bien habillé, on avait des boissons à disposition. Ils sont très fiers de voir qu'après un concert, il va venir voir ce qu'il en est. Donc ça, c'est peut-être un petit niveau, mais c'est déjà une chose importante. Après, un niveau beaucoup plus structuré, on va dire qu'il a inventé ce concept, donc un concert, une école, qu'il a commencé en France. Il donne un concert et tous les bénéfices, une fois qu'il a payé ses musiciens du concert, vont, alors il a construit une école, vont dans la construction d'écoles, en fait. Il a basé vraiment beaucoup, beaucoup de son combat pour justement la liberté, là-bas sur l'éducation. Donc l'éducation, c'est pour lui fondamental. Donc les bénéfices vont dans le financement d'une école. Il en a pour le moment construit 3. Une au Burkina, une dans le nord du Mali, qui est une partie du Mali très délaissée par rapport au sud, vers Tombouctou. Et puis une autre en Côte d'Ivoire. Et il est sur un quatrième projet d'une réhabilitation d'un collège Abidjan, dans la banlieue d'Abidjan. Voilà, et il faisait ça à Paris, il le fait maintenant en Afrique, c'est-à-dire qu'il donne des concerts de la même manière, ses musiciens sont payés, et lui donne l'argent, donc il travaille avec des associations pour faire construire des écoles. Ça s'appelle une école, un concert, et ça c'est quelque chose de très chouette.
0: Alors vous qui le connaissez bien, quand on a cette aura et ce talent et ces idées, se pose la question, est-ce que lui ou est-ce que vous lui voyez un avenir politique, au sens propre, vraiment politique, c'est-à-dire un engagement politique avec des élections? Est-ce que vous pensez que ça lui trotte dans la tête? Est-ce que ça serait possible?
1: Ah non, ça jamais. Alors là, non, jamais. Jamais, jamais. Il sera toujours engagé politiquement, jamais sous une étiquette. On a voulu le mettre sous la bannière des rebelles pendant la crise en Côte d'Ivoire, tout simplement parce qu'il est du Nord et que bien il est du là, bien évidemment,

0: Deux petites questions pour terminer. La première, si vous aviez trois adjectifs pour définir Tikanja.
1: Oui, oh, yeah, la question qui tue. Trois adjectifs. Il est fort. Il est fort physiquement et mentalement. Il est très fort. Il est intelligent, parce qu'il faut avoir une vraie forme d'intelligence pour mener une carrière comme il a fait. Et c'est, je ne sais pas si à son niveau c'est une qualité, pour lui c'est peut-être un défaut. Il est d'une générosité extraordinaire, mais presque trop grande, parce que il peut pas faire vivre la terre entière, il peut pas conseiller la terre entière, mais il est d'une générosité incroyable, fort, intelligent, généreux. Ouais.
0: Et quel est le moment le plus marquant pour vous dans la conception de ce livre?
1: Oh, tous les reportages, enfin oui, tous les reportages que j'ai pu faire sur place, vraiment. Béléban, ça a été quelque chose d'extraordinaire, le village donc où il a été envoyé jeune. Il est né à Odienné, il a passé une partie de son enfance à Odienné. Et puis comme il fonctionnait pas très bien l'école, on va dire, il a été puni, il a été envoyé au village, donc Béléban, c'est un tout petit village à la frontière de la Guinée et de la Côte d'Ivoire. Et moi j'y suis allée, donc c'est en Côte d'Ivoire, j'y suis allée, c'était juste la guerre était finie, mais c'était encore pas terrible, et c'est dans le nord qui est complètement ruiné. Et je pense que c'est là que j'ai rencontré les gens les plus merveilleux, mais à Ouagadougou aussi, mais partout. Non, tous les reportages que j'ai fait là-bas ont été fantastiques. Tous.

Merci à Grégory Couvert d'Info RC pour Radio Zone pour cette rencontre avec Frédéric Briard, auteur de Tiken Jaffa-Coli, L'Afrique ne pleure plus, elle parle. C'était Découverte sur Radio Zone comme chaque vendredi à 19h30.

0: 30 en reprise chaque 6 heures sur 24 heures. Au micro Jean Pélichon, à la technique Cyril Gaillez. Dans quelques instants, la suite de notre programme. 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